designer BWV 1052, sous les doigts de Wanda Landowska, ici avec un orchestre de chambre que dirigeait Eugène Bigot. On y retrouve un instrument typique de l'époque, le fameux pleyel, dont les sonorités ne sont plus forcément appréciées de nos jours, tant de progrès ayant été faits dans la redécouverte et dans la facture de cet instrument. Mais la virtuose en maîtrise admirablement la mécanique et trouve les ressources pour déployer l'incroyable énergie dont cette musique est pourvue.

Nous écoutions le premier mouvement du Concerto Henri mineur, BWV 1052, de Jean-Sébastien Bach, sous les doigts de Wanda Landowska, légende du clavier de la première moitié du XXe siècle jusqu'à sa mort en 1959. Elle était ici accompagnée d'un orchestre de chambre que dirigeait le chef Eugène Bigot. Un enregistrement de décembre 1938, quelques mois avant le déclenchement de la Seconde Guerre mondiale, qui devait mettre un terme à la vie qu'elle s'était construite à Saint-Leu-la-Forêt en région parisienne, son Havre, où certains enregistrements furent parfois réalisés, et qui était un lieu de passage pour nombre d'artistes et d'intellectuels de l'entre-deux-guerres. Nous vous proposons de poursuivre cette émission avec un clavecin d'une toute autre qualité, dans un enregistrement d'un niveau tout à fait exceptionnel, tout comme l'est l'interprétation du musicien, ici Christophe Rousset. Il touche ici d'un clavecin historique, un instrument de 1632 de Johannes Rückers, conservé au musée d'art et d'histoire de Neuchâtel, en Suisse, pourvu en 1745 d'un second clavier, comme cela se faisait à l'époque, il est dans son état actuel un instrument tout à fait merveilleux pour la musique de Jean-Sébastien Bach. La suite dite « deuxième suite anglaise » en La mineur, BWV 807, qui introduit le double CD édité en 2003 par le label Ambroisie, sonne ainsi comme un coup de tonnerre dans l'édition discographique de la musique pour clavier du cantor de Leipzig.

Vous êtes sur Accent 4, l'instant classique, et nous écoutions dans son intégralité la suite en la mineur, BWV 807, la seconde des suites dites anglaises de Johann Sebastian Bach, sous les doigts inspirés de Christophe Rousset, qui jouait ici d'un clavecin historique, le Ruckers de 1632, conservé au Musée d'Art et d'Histoire de Neuchâtel. Un enregistrement de février 2003, magnifié par le travail de prise de son et de montage de l'équipe de Nicolas Bartholomé pour le label Ambroisie. Après cette interprétation pour le moins décoiffante, reprenons notre souffle avec une interprétation douce et intime, ainsi que le permet le clavicorde, à l'évidence moins pyrotechnique que le clavecin, mais plus adapté à un contexte domestique. Cela oblige l'auditeur à tendre l'oreille et à aller au devant de la musique. Petit aperçu avec l'allegro final du BWV 998, par Benjamin Stenz sur un clavicorde de 2010 du facteur Joris Potvlieg.

C'était l'Allegro final du prélude Fugue Allegro en mi bémol majeur BWV 998 sous les doigts de Benjamin Stenz au clavicorde, un instrument de 2010 du facteur Joris Potfliger. Après cette parenthèse feutrée, retrouvons un instrument plus extraverti que le clavicorde, mais assez inattendu dans une émission sur les claviers anciens. Nous voulons parler de la vielle à roue. Plus proche fondamentalement des cordes à archer que des cordes pincées ou frappées telles que dans les clavecins et les pianos, il n'en demeure pas moins que le jeu au clavier peut y être très virtuose. D'ailleurs, la frontière entre les instruments est souvent mouvante chez Jean-Sébastien Bach. Pour s'en donner une idée, voici la partita numéro 3 en mi majeur, BWV 1006, initialement pour violon, mais de cette œuvre subsiste également une version destinée à un instrument à clavier, un clavecin luth probablement, une version qui se prête à une interprétation au luth, tout autant qu'au clavicorde entendu à l'instant, et pourquoi pas à la vielle. Si cet instrument à la mode à la cour de Louis XV n'était réservé dans le reste de l'Europe qu'à la musique populaire, la virtuose Toby Miller s'autorise sans scrupule, et elle a bien raison, à interpréter cette musique sur son instrument de prédilection, la vielle à roue, dans un arrangement de son cru. Cette musicienne canadienne, formée à la Scola Cantorum de Bâle, a ainsi enregistré en 2014 un très beau disque avec deux suites, initialement pour le violoncelle, et cette partita pour violoncelle à l'origine. Voici donc successivement prélude, lourd, gavotte en rondo, menuet, bourret et gigue de la partita en mi majeur BWV 1006 par Toby Miller, qui joue d'une vielle à roue ténor construite par Wolfgang Weichselbaumer.

Vous êtes sur Accent 4 et nous venons d'entendre Toby Miller qui interprétait à la vielle à roue cette partita numéro 3 en mi majeur BWV 1003, une œuvre à la base écrite par Jean-Sébastien Bach pour violon seul, mais ici transcrite par l'interprète de manière à pouvoir être jouée sur son instrument fétiche. Un enregistrement réalisé en 2014 pour le label allemand Raumklang. Poursuivons notre émission en retrouvant un instrument plus classique pour interpréter l'œuvre pour clavier de Bach, le piano, dans sa version moderne tout du moins, car nous n'entendrons pas de pianoforte aujourd'hui. Nous vous proposons d'abord de remonter le temps de presque un siècle, comme en tout début d'émission, mais encore plus loin qu'avec Wanda Landowska. Retrouvons donc Edwin Fischer, incomparable musicien, qui gravait en 1933 une version marquante de la fantaisie chromatique en ré mineur, BWV 903. Un enregistrement d'une qualité remarquable si l'on tient compte de son âge plus que vénérable. A noter que pour se plier à certaines contraintes de temps, nous entendrons ici la fantaisie sans sa fugue.

De Jean-Sébastien Bach, nous entendions la fantaisie, extraite de la fantaisie chromatique en ré mineur BWV 903, dans l'interprétation qu'en donnait Edwin Fischer en 1933. Un enregistrement qui a particulièrement bien résisté au passage du temps. 68 ans plus tard était enregistrée l'œuvre que nous allons entendre à présent, sous les doigts d'un autre pianiste d'exception, Piotr Andrzejewski. Voici la partita pour clavier numéro 1. En si bémol majeur, BWV 825. Parmi de nombreuses versions remarquables de ces six partitas au clavecin ou au piano, nous vous proposons donc celle-ci, une des plus dépouillées qui soit, dans une production suivie de près par Alain Lanceron pour Virgin Classics.

Vous écoutez Accent 4 et nous vous proposions à l'instant la partita numéro 1 en si bémol majeur BWV 825 de Jean-Sébastien Bach au piano sous les doigts de Piotr Andrzejewski. Un enregistrement Virgin Classics de février 2001. Pour terminer cette émission consacrée à la musique pour clavier de Johann Sebastian Bach, retrouvons le concerto en ré mineur avec lequel nous avions démarré, mais dans une version pour orgue et orchestre, l'un des meilleurs enregistrements de cette œuvre. Avec André Isoard à l'orgue, Westenfelder, de l'église de Fer en Tardenois, en compagnie des musiciens du Parlement de musique, dirigé par Martin Gester. Cette fois-ci, nous l'entendrons dans son intégralité, avec ses trois mouvements, Allegro, Adagio et Allegro.

Nous écoutions le célèbre concerto pour clavier en ré mineur, BWV 1052, ici dans une version pour orgue et orchestre, par André Izoard à l'orgue, et le Parlement de musique dirigé par Martin Gester. Un enregistrement réalisé en 1993 à Fère en Tardenois, autour du splendide orgue Westenfelder, qui n'aura pas manqué d'éblouir vos oreilles, du moins nous l'espérons vivement. Et c'est sur cet enregistrement tout à fait marquant de ce concerto pour clavier en ré mineur de Bach que se termine notre émission d'aujourd'hui. Nous vous remercions, chères auditrices et chers auditeurs, pour votre fidélité. Et en attendant notre prochain rendez-vous pour d'autres aventures musicales au pays des claviers anciens et modernes, restez à l'écoute d'Accent 4 et de vos programmes musicaux qui se poursuivent d'ici quelques instants.

0: 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Il est 4 heures.
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7: 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Bonjour, chère Mélie Mélomane. Alors, lors de la préparation d'une précédente émission consacrée aux Daphnis et Chloé de Maurice Ravel, une note de bas de page dans les souvenirs du chef Manuel Rosenthal, qui avait bien connu Ravel, a titillé notre curiosité. Il s'agissait de l'évocation du premier concert de musique symphonique donné à Paris au lendemain de sa libération en août 1944. Un premier concert qui fut dirigé par Manuel Rosenthal le 28 septembre 1944, très précisément un jeudi, alors que la guerre se poursuivait sur de nombreux fronts. C'est ce concert que nous évoquerons aujourd'hui. Un concert qualifié par la presse de concert interallié. Annoncé dans cette presse dès le 26 septembre par des quotidiens alors limités à 2 pages, on en retrouve quelques lignes de compte-rendu dans les jours qui suivent, notamment dans le quotidien Combat, sous la plume d'Alexis Roman Manuel, compositeur et critique. Avant et pendant la guerre, il a composé des musiques pour plusieurs films de Julien Duvivier, Henri Decoin et surtout Jean Grémillon. Notamment Remorque, l'étrange Monsieur Victor et quelques autres. Citation du journal Combat. Titre de l'article, un concert de musique interalliée. La radiodiffusion française a donné jeudi soir son premier concert public au Théâtre des Champs-Élysées. La musique que nous aimons y a retrouvé ses droits dans une atmosphère de fervente amitié. Quel plaisir d'assister à la rentrée de Darius Milhaud, d'entendre sa suite provençale et d'en retrouver intacte la saveur et le bouquet. Quel plaisir de saluer Serge Prokofiev et le retour de son fils prodigue, où les chaleurs du lyrisme et les souplesses de la virtuosité composent le langage le plus clair et le plus émouvant. Quel plaisir d'accueillir parmi nos maîtres et nos amis les jeunes musiciens d'Angleterre et d'Amérique, qui ne nous donnent ici qu'un échantillon, mais significatif et plaisant, d'un savoir-faire audacieux et précis. Le Portsmouth Point de William Walton est plein de recherches rythmiques intéressantes. Le final de la symphonie de Roger Session est allègrement conduit et finement orchestré. L'hymne à la justice d'Albéric Manière et la mère de Claude Debussy encadraient le programme. Ces musiques bien connues ont été pour Manuel Rosenthal l'occasion d'un triomphe préparé, soutenu par le docile enthousiasme de l'Orchestre National, visiblement heureux de retrouver un chef dont on sent qu'il est épris. Le métier de chef d'orchestre n'est pas de ceux qui autorisent qu'on l'exerce dans la clandestinité, et pourtant l'exécution de la mère, à la fois ardente et minutieuse, montre à l'évidence que la maîtrise de Manuel Rosenthal a gagné en maturité et en profondeur au cours de ses 5 ans d'exil. Dans les mêmes 2 pages de Combat, on apprend que l'armée rouge opère en Tchécoslovaquie et en Yougoslavie, que les unités du maréchal Tito seraient à Belgrade. On évoque aussi une affaire de la Gestapo française avec un certain Georges Prade qui est touché pas mal d'argent des Allemands. Et puis, qu'est-ce qu'il y a d'autre ? Il y a aussi la rentrée des classes. Nous sommes en septembre, rentrée des classes qui est fixée au 9 octobre avec le bonheur de retrouver les livres et les programmes de 1938. Et pendant que la guerre se poursuit, Himmler prépare la résistance, l'offensive des Alliés, nous dit-on, eh bien, la vie reprend son cours et il y a même au Parc des Princes, ce jour-là, un match de foot prévu entre les footballeurs français et les champions britanniques qui s'affrontent pour la première fois sur un terrain de foot depuis 1940. Voilà, donc une vie qui reprend alors que la catastrophe internationale continue, n'est pas encore finie. Au programme, donc, Albéric Magnard, première œuvre, donc, cette hymne à la justice. Alors, Albéric Magnard, eh bien, les dates, c'est 1865-1914. Son père était rédacteur en chef du Figaro. Il s'est formé auprès de Jules Massenet, de Vincent d'Indy. Il a été profondément marqué par la découverte de la musique de Wagner. Et cet hymne à la justice, en fait, il a été composé en 1901-1902. Sa création en 1903 à Nancy. Et c'est une composition dont on dit qu'elle est, sans être directement liée, mais fortement inspirée par la situation de l'affaire Dreyfus. Albéric Magnard était un Dreyfusard de la première heure et il a soutenu le J'accuse de Zola. Voilà, allez, donc son hymne à la justice, et ce sera joué par l'Orchestre Philharmonique du Luxembourg, dirigé par Mark Stringer.

C'était donc l'hymne à la justice d'Albéric Magnard. Alors, la seconde œuvre à ce concert, à ce premier concert parisien, très peu de temps après la libération de Paris, bien c'est William Walton, alors un compositeur, lui, qui est né en 1902, donc un jeune compositeur encore à l'époque, on peut dire, qui décédera qu'en 1983. Cette œuvre, Portsmouth Point, en fait, elle date de 1925, c'est la première œuvre pour orchestre de Walton, et avant la guerre, il a écrit d'autres choses, bien sûr, et sa célébrité était telle qu'il sera recruté par l'armée britannique pour composer des musiques de films de guerre, entre guillemets, films de propagande, mais aussi un Henri V de Shakespeare. Et il était alors considéré comme le chef de file de la musique d'avant-garde en Angleterre. Allez, je vous le propose dans une interprétation à peu près de la même époque, le concert, puisque c'est le chef grec Dimitri Mitropoulos, en 1946, qui dirige l'orchestre symphonique de Minneapolis.

Après ce Portsmouth Point de William Walton, interprété ici par Dimitri Mitropoulos dans un magnifique coffret qui vient d'être édité, Prokofiev, le fils prodigue. Alors c'est une musique que Prokofiev a composée pour les ballets russes. C'était la dernière œuvre qu'il a composée pour les ballets russes. Elle a été créée en 1929 à Paris, peu de temps après que Prokofiev ait fait un premier voyage en

en URSS, le premier depuis la Révolution. Il y retournera s'y installer définitivement en 1936. Il a déjà plusieurs œuvres importantes derrière lui, mais l'essentiel est encore à venir. Alors le ballet, lui, est assez long. Je ne pense pas que c'était le ballet complet qui a été donné, mais en doute la suite qui a été donnée à ce concert. La suite dont je vous propose tout de suite le premier numéro, et c'est l'Orchestre Philharmonique de Monte-Carlo qui sera dirigé par Lawrence Foster.

Après, Prokofiev et sa clarté, nous disait le critique Roland Manuel, eh bien, c'était Darius Milhaud qui était au programme. Alors, Darius Milhaud, compositeur bien français, si je puis dire. Alors, c'est une famille juive originaire de Provence. Et il est monté à Paris très jeune et puis il a rencontré un certain Paul Claudel. Paul Claudel, dont il deviendra le secrétaire au moment où celui-ci partira au Brésil comme ministre plénipotentiaire. Là-bas, il va rencontrer la musique brésilienne et il va beaucoup s'en inspirer. Darius Milhaud, je parle pas Paul Claudel. Retour à Paris, où il va être recruté, si je puis dire, par ses amitiés dans ce qu'on a appelé le groupe des six, c'est juste après la Première Guerre mondiale. Dans les années 36, il se sent proche de la gauche et du Front populaire et va écrire dans la revue communiste Ce Soir. Il écrira sur la musique. Et puis, quand va arriver la guerre, il va être vraiment contraint à l'exil, d'une part parce que il a des origines juives, et puis c'est un compositeur de ce que les nazis appellent la musique dégénérée, entartete musik. Donc, il ne peut pas rester en France, vraiment pas. Il va donc partir aux USA, c'est Pierre Monteux qui va l'accueillir et l'aider. Pierre Monteux, chef français qui est installé aux États-Unis depuis un moment. Et pendant cette période, il va enseigner, et parmi ses élèves, un certain Dave Brubeck, pianiste de jazz, qui s'illustrera avec son ensemble, le Dave Brubeck Quartet, avec Paul Desmond, et qui feront des grands tubes, notamment Take Five, mais aussi des compositeurs plus sérieux, entre guillemets, comme Terry Riley et Philip Glass, qui vont construire la musique contemporaine des années 60-70. Allez, sa suite provinciale, elle a été composée en 1936, donc c'est le moment du Front populaire, elle est écrite en 1937. Et je vous propose, il y a huit morceaux aussi dans cette suite provençale. Je vais vous proposer le début, alors ce sera le premier passage de la suite provençale, ce sera Georges Prêtre qui dirigera le Philharmonique de Monte-Carlo, que vous avez entendu dans Prokofiev. Et puis, le dernier passage de la suite provençale, eh bien, ce sera un orchestre beaucoup moins connu, le Concert Arts Orchestra. Mais le chef, lui, c'est intéressant, c'est Darius Milhaud lui-même. Et c'était en 1957.

Après Darius Milhaud, c'était Roger Sessions qui était au programme de ce concert. Roger Sessions, donc 1896-1985, c'était un ami d'Aaron Copland, dont j'ai eu l'occasion de vous parler dans cette émission. Ensemble, ils seront les promoteurs des nouvelles musiques aux USA. Auparavant, Roger Sessions avait fait le voyage en France pour étudier avec Nadia Boulanger. Alors, ses modèles et ses influences, ce sera Ernest Bloch, ce sera Igor Stravinsky, l'école de Vienne. Et l'essentiel de son œuvre, eh bien, il la composera après la Deuxième Guerre mondiale. Sa première symphonie date de 1926-27. L'article disait « la symphonie » parce que c'était la seule qu'il a composée à l'époque. Et je vous propose tout de suite une interprétation de ce dernier mouvement de cette symphonie. C'est l'Orchestre philharmonique du Japon et le chef s'appelle Akeo Watanabe.

Après Roger Sessions et sa symphonie, eh bien, une œuvre que ne mentionnait pas dans son compte-rendu Roland Manuel, mais que un autre journal lui mentionnait bien, c'était Libération, pas Libération que vous connaissez, mais le premier Libération, si je puis dire, une œuvre d'une école anglaise, si on pourrait dire. Alors, c'est quatre compositeurs anglais qui se sont retrouvés, ils se sont respectivement Frank Bridge, John Ireland, Arnold Bax et Eugene Gossens. Eugène Goussens, si vous préférez. Alors, ce sont des variations sur Cadet-Roussel. Ben, Cadet-Roussel, vous connaissez. À l'origine, c'est un arrangement pour voix et piano de la chanson, ben, en 1918, par les quatre compositeurs. Et puis, eh bien, Eugène Goussens a orchestré cet ensemble de variations en 1930. Et je vous les propose tout de suite avec le Royal Scottish National Orchestra, dirigé par Martin Yates.

après ces variations autour de Cadet Roussel par quatre compositeurs anglais, rien que ça, eh bien, ce sera Claude Debussy, La Mer, un de ses tubes, si je puis dire. Il y avait une autre mer qui était celle de Charles Trenet, non, là, c'est celle de Claude Debussy. Et c'est en trois mouvements. Je vous propose tout de suite le deuxième mouvement, intitulé Jeu de vagues. Ce sera l'orchestre de la Suisse romande dirigé par Ernest Ansermet qui conclura pour nous cette évocation, reconstitution partielle du premier concert qui s'est donné dans Paris libéré le 28 septembre 1944. C'était Mélie Méloman avec Marco Sorgin au micro et à très bientôt pour de nouvelles découvertes musicales.

0: 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Il est 5 heures.
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En 1941, lors de son exil aux États-Unis, Darius Milhaud composait entre autres œuvres le concerto pour clarinette et orchestre opus 230, que voici, interprété par Paul Meyer et l'orchestre philharmonique de Liège-Wallonie-Bruxelles, sous la direction du soliste.

L'Orchestre philharmonique de Liège-Wallonie-Bruxelles et Paul Meyer étaient les interprètes du concerto pour clarinette et orchestre opus 230 de Darius Milhaud. En 1826, alors âgé de 15 ans, Franz Liszt publiait les 12 études en forme d'exercice. 13 ans plus tard, il retravaillait la partition et les 12 grandes études voyaient le jour. D'une très grande difficulté pianistique, elles étaient considérées par Schumann comme étant pratiquement injouables. Reconnaissant que leur virtuosité les rendait inaccessibles à la plupart des pianistes et qu'elles nuisaient à leur valeur artistique, Liszt en entreprenait en 1852 une ultime révision, donnant naissance aux études d'exécution transcendante. Je vous propose d'en écouter la version de Jean Muller.

Nous écoutions les études d'exécution transcendante de Franz Liszt sous les doigts de Jean Muller. De Wolfgang Amadeus Mozart, voici la symphonie numéro 15 en sol majeur, Köchel 124, par la Mozart Academy d'Amsterdam sous la direction de Chapter Linden.

La Mozart Academie d'Amsterdam et Jaap ter Linden étaient les interprètes de la symphonie numéro 15 en sol majeur, Köchel 124, de Wolfgang Amadeus Mozart. 3 ans après la création de son opéra L'amour des trois oranges, en 1921, Serge Prokofiev composait une suite orchestrale éponyme à partir des nombreuses danses et cortèges que celui-ci recèle. Les 6 mouvements qui la constituent s'intitulent « Les Ridicules »,« Le magicien Tchelio et Fata Morgana jouent aux cartes »,« Marche »,« Scherzo »,« Le prince et la princesse » et « La fuite ». L'Orchestre symphonique de Montréal est placé sous la direction de Charles Dutoit.

Vous venez d'entendre la suite orchestrale « L'amour des trois oranges » de Serge Prokofiev par l'Orchestre symphonique de Montréal et Charles Dutoit.

Bonjour à tous et bienvenue dans les matinales d'Accent 4 avec Patrice au micro pour vous accompagner au cours des deux prochaines heures de ce programme. Écoutons tout d'abord la dernière des six sonates à quatre, écrite en 1804 pour deux violons, violoncelle et contrebasse par un Gioachino Rossini, à peine adolescent, 12 ans, rendez-vous compte, et qui, à la fin de sa vie, écrivit un petit commentaire sur ses sonates de jeunesse, les décrivant comme, je cite, « si terrible sonate composée par moi à la maison d'été de mon ami et mécène Agostino Triossi, à Conventello près de Ravenne, ceci dans mon plus jeune âge, n'ayant même pas reçu une leçon de basse continue. » Il devait pourtant leur vouer une certaine tendresse, puisqu'il n'hésita pas à les retranscrire ultérieurement pour flûte, clarinette, cor et basson. Voici cette sonate en fa majeur par les solistes avant du Philharmonique de Rotterdam, réunis autour de la flûtiste Juliette Hurel.

0: Rossini, sonate à 4, numéro 6 en fa majeur dans sa transcription pour vent, par les solistes à vent du Philharmonique de Rotterdam.
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0: En 1936, le jeune Benjamin Britten entreprend lui aussi de transcrire des pièces de Rossini pour l'accompagnement musical d'un film documentaire. Il orchestre 5 pièces pour piano, qu'il adapte 2 ans plus tard sous forme d'une suite de ballets intitulée « Soirée musicale ». Il complète cette suite en 1941 en orchestrant un autre groupe de pièces de Rossini qui paraît sous le nom de « Matinée musicale ». Ces 2 suites seront combinées pour servir de musique au ballet de Georges Balanchine, Divertimento. Quoi de plus naturel que de vous proposer dans ces matinales d'Accent 4 cette suite Matinée musicale opus 24 de Benjamin Britten d'après Rossini. Sir Alexander Gibson dirige l'English Chamber Orchestra.

de Benjamin Britten, dont nous écoutions à l'instant les matinées musicales opus 24 d'après Rossini par l'English Chamber Orchestra, placé sous la direction de Sir Alexander Gibson, à Henry Purcell, la transition

est aisée. Tout d'abord parce que l'un comme l'autre sont, chacun à son époque, parmi les figures les plus marquantes de la musique anglaise, mais aussi parce que l'une des œuvres les plus célèbres de Britten, son guide de l'orchestre à l'attention d'une jeune personne, n'est en fait qu'une série de variations avec fugue finale sur un thème de Purcell. De celui-ci, ce sont maintenant trois voluntaries pour orgue que je vous propose dans l'interprétation de Lawrence Cummings. Ils sont successivement dans les tonalités de ré mineur, sol majeur et ut majeur.

Lawrence Cummings, à l'orgue, était l'interprète de ces trois Voluntaries en ré mineur, sol majeur et ut majeur de Purcell. Restons en Angleterre avec Charles Villiers Stanford, qui, bien que d'origine irlandaise, fit toute sa carrière à Londres, notamment au Royal College of Music. Néanmoins, ses racines celtes ont beaucoup influencé son œuvre, comme en témoignent ses six rhapsodies irlandaises composées tout au long de sa vie et qui utilisent des thèmes traditionnels irlandais. La dernière d'entre elles, achevée en 1922, introduit un violon soliste. Elle est écrite en deux parties. L'introduction lente, tour à tour introvertie et tourmentée, reflète à n'en pas douter la souffrance du compositeur devant les événements tragiques qui déchiraient sa patrie. Elle est suivie d'un reel, cette danse rapide à 4 ou 8 ans, et se conclut par une marche traditionnelle de l'Ulster. Lydia Motkovich est accompagnée par l'orchestre de l'Ulster, placé sous la baguette de Vernon Hanley.

Lydia Mordkovitch au violon, Vernon Hanley et l'orchestre de l'Ulster enregistraient en 1989 pour Chandos cette rhapsodie irlandaise numéro 6, opus 191 de Charles Villiers Stanford. La tragédie d'Hamlet, prince du Danemark, ou plus simplement Hamlet, est la plus longue et sans doute l'une des plus célèbres pièces de William Shakespeare. Publiée en 1601, elle a connu de nombreuses adaptations musicales au cours des siècles. Le Danois Niels Gade, ami de Mendelssohn, en a tiré une ouverture de concert dont l'atmosphère repose notamment sur le caractère de marche funèbre des deux parties qui la composent et dans la richesse des couleurs harmoniques que Gade déploie pour évoquer le drame. Ole Schmidt dirige la Philharmonie d'État de Rhénanie-Palatinat.

William Shakespeare nous accompagne dans notre périple musical matinal, puisque nous laissons Hamlet, adapté sous la forme d'une ouverture de concert par Niels Gade, pour La Tempête, autre pièce du dramaturge anglais, que Beethoven avait en tête lorsqu'il composait en 1802 sa sonate pour piano en ré mineur, opus 31-2. Certes, ce surnom de Tempête qui lui a été attribué n'est pas de Beethoven, mais c'est lui-même qui aurait conseillé à Schindler, si on en croit Jean et Brigitte Massin, de lire l'œuvre de Shakespeare pour comprendre le sens de cette sonate. L'interprétation hallucinée de Friedrich Gulda suffit à elle seule à se plonger dans la furie des éléments.

0: Friedrich Gulda était l'interprète de la sonate pour piano en ré mineur opus 31 2 dite La Tempête de Ludwig van Beethoven.
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0: Les tempêtes ont de tout temps fasciné les artistes, musiciens, peintres ou poètes. Pour qui elles constituaient le reflet des tourments intérieurs de l'être humain, parce qu'elles symbolisaient la puissance de la nature et de la création, ou tout simplement comme élément narratif fort, comme chez Homère ou la symphonie pastorale de Beethoven. L'époque baroque, dans sa recherche,

La Tempesta di Mare, tel est le sous-titre de la Sinfonia de Carlo Monza que vous venez d'entendre par l'ensemble Europa Galante, emmené par Fabio Biondi. C'est aussi celui d'un concerto pour flûte, beaucoup plus célèbre, du prêtre roux, Antonio Vivaldi. Il fait partie des 6 concertos édités en 1728 sous le numéro d'opus 10, et tous spécifiquement écrits pour la flûte. On ne tiendra pas grief à Michala Petri de l'avoir adapté pour la flûte à bec, tant son aisance technique et sa musicalité font merveille dans cette œuvre virtuose. Elle est accompagnée par les virtuoses de Moscou, placées sous la direction de leur chef fondateur que les Alsaciens connaissent bien puisqu'il préside aux destinées du Festival de Colmar depuis de nombreuses années, j'ai nommé Vladimir Spivakov.

Vivaldi, concerto pour flûte en fa majeur, Riom Vivaldi 433, dite la Tempesta di Mare. Michala Petri, à la flûte à bec, était accompagné par Vladimir Spivakov et ses virtuoses de Moscou. Restons en mer, mais changeons totalement d'atmosphère musicale pour écouter un poème symphonique d'Henry Kimball Adlai, compositeur américain largement méconnu de nos jours, né en 1871 et décédé en 1937, année terrible pour la musique puisqu'elle voit aussi les décès de Vidor, Pierney, Szymanowski, Roussel, Vierne, mais aussi Gershwin et Ravel pour ne citer que les plus connus. Pour cette œuvre achevée en 1921, Adlai s'est inspiré de l'ode à l'océan du poète Louis Anspacher, cherchant moins à traduire les paysages maritimes que les sentiments de la mer et les émotions que suscite son mystère. John McLaughlin Williams dirige l'Orchestre symphonique d'Ukraine dans ce poème symphonique opus 99, The Ocean, d'Henry Kimball Adlai.

porté par les flots de l'océan que nous décrivait Henry Kimball Hadley, par l'intermédiaire de John McLaughlin Williams et de l'Orchestre Symphonique d'Ukraine, nous nous échouons à l'issue de notre voyage matinal sur une côte d'Irlande où retentissent à nouveau les joyeuses mélodies des reels traditionnels, dont cette charmante Molly on the Shore, que le compositeur d'origine australienne Percy Grainger adapta en 1920 pour l'orchestre, ici le Bournemouth Sinfonietta, placé sous la baguette de Kenneth Montgomery.

Molly on the Shore, chanson traditionnelle d'Irlande, orchestrée par Percy Grainger et interprétée à l'instant par Kenneth Montgomery et le Bournemouth Sinfonietta, concluait cette tranche matinale sur Accent 4. Bonne journée à tous et à bientôt.

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1: Il est 9h.
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Bonjour à toutes et à tous. Merci d'être fidèles et à l'écoute de ce programme des contes des mille et une notes, préparé par Olivier Héroir et présenté par Catherine Vinclair. L'œuvre qui va suivre occupera l'essentiel des deux heures, puisqu'il s'agit des variations Goldberg BWV 988 de Jean-Sébastien Bach, que nous écouterons dans l'enregistrement du claveciniste Jean Rondeau. Une ode au silence. Le claveciniste Jean Rondeau définit ainsi les variations Goldberg de Bach. Je considère qu'elles furent écrites pour le silence, en ce sens qu'elles se substituent au silence, dit-il. Dans la phase préparatoire de cet enregistrement, Jean Rondeau a consulté une édition conservée à la Bibliothèque nationale comportant des annotations qui sont de la main même de Bach. Il ajoute « Me plonger dans ce document précieux m'a aidé à faire les choix que j'ai ressentis comme les plus authentiques. » Jean Rondeau exécute ce corpus de variations dans sa forme la plus complète, en effectuant toutes les reprises et en distillant des silences mûrement pensés. Jean Rondeau joue sur un clavecin Jonte Kniff et Arno Pelto d'après un modèle allemand, un disque Erato.

Vous venez d'écouter les variations Goldberg BWV 988 de Jean-Sébastien Bach par Jean Rondeau, un enregistrement Erato. Pour conclure, voici l'air A Tunosei, extrait de Ottone Redit Germania de Georg Friedrich Händel. Eva Zajcik est accompagnée par l'ensemble Le Consort, un disque alpha.

Eva Zajcik interprétait l'air de Mathilda à Tounosai de l'opéra Ottone, Redit Germania de Handel. L'ensemble Le Consort l'accompagnait, un disque alpha.

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3: Dans un essai intitulé « Opéra Mundi, la seconde vie de l'opéra », le philosophe Mehdi Belhaj-Kassem avait une formule ouvertement paradoxale qui soutenait que c'est l'opéra qui est la seconde vie du cinéma, pas le contraire. Avant que le débat ne devienne esthétique, il a peut-être d'abord été pratique. Autour de 1900, quand le cinéma a cherché l'attention du public, il a eu besoin des compétences des gens d'opéra pour mieux la trouver. Si les destins de l'opéra et du cinéma sont maintenant indémêlables l'un de l'autre, c'est peut-être parce qu'au départ, les techniques de jeu et les modes de confection ont beaucoup circulé de l'opéra vers le cinéma. À l'occasion de la parution du livre De la scène à la pellicule aux éditions L'Œil d'Or, c'est dans le salon Malheur de la bibliothèque Lagrange-Fleuret que Métaclassique accueille cette semaine trois voix qui ont contribué à l'ouvrage. Alain Carou, qui a été conservateur des collections vidéo de la BNF, qui est toujours spécialiste dans le cinéma muet français. Quentin Guélac, qui prépare une thèse en phénoménologie de la perception musicale à l'université Paris 1. Et la pianiste Anne Le Bozec, qui a fait l'expérience de jouer des partitions spécialement composées pour la pellicule en même temps que la partition que l'on prend pour la première musique de film, L'assassinat du duc de Guise de Camille Saint-Saëns.

0: Bonjour Alain Carou.
1: Bonjour.
0: On vient d'entendre la version de l'orchestre de la Haute École de Musique de Genève dirigée par Laurent Guay de cette partition de Saint-Saëns, l'assassinat du duc de Guise. C'était le moment le plus dramatique, c'est pas un spoil puisque c'est dans le titre, c'est le moment où le duc de Guise est assassiné et ça s'entend dans la musique que c'est le moment dramatique. Cependant, quand on dit que cette partition est la première musique de film, bon, déjà il y a un petit anachronisme j'imagine de l'appellation musique de film, mais surtout peut-être qu'on oublie que c'est d'abord une pièce cinématographique avant d'être un film.
2: Voilà, évidemment, comme toutes les généalogies, comme toutes les premières fois, il s'agit d'une reconstitution a posteriori. C'est une fois que la musique de film est devenue une institution, que pratiquement tout film s'est accompagné d'une musique, qu'on est parti se chercher de grands ancêtres et que Camille Saint-Saëns, avec toute la notoriété qu'il a conservée après sa mort, a pu passer pour le père de la musique de film. Double anachronisme, comme vous dites, puisqu'évidemment, toute première fois est en fait toujours ancrée dans la suite d'une tradition, de ce qu'il a suivi, et ça, Quentin Gaillac en parlera beaucoup mieux que moi. Mais également, erreur, puisque en érigeant comme ça une musique elle-même toute seule comme la première musique de film, on oublie du même coup qu'en réalité, deux autres partitions ont été composées tout à fait au même moment.
0: Et que l'on va écouter.
2: Sur commande du film, de la Société du film d'art. Et ça, c'est une considérable redécouverte, effectivement, que ces deux partitions qu'on peut entendre dans le DVD d'accompagnement du livre, comme l'assassinat du duc de Guise.
0: Et dans De la scène à la pellicule que vous co-dirigez, donc avec Rémi Campos et Aurélien Poitevin, vous publiez une étude d'Iris Berbin qui a détaillé les conditions de production qui sont celles du duc de Guise et qui sont clairement celles d'une pièce de théâtre, en fait. Le casting est intégralement composé de gens qui viennent de la scène.
2: Absolument, c'est la propriété, c'est ce qui caractérise la Société du film d'art, que d'aller au bout de l'importation des modèles théâtraux dans ce cinéma des premiers temps. Ce cinéma des premiers temps qui a été ancré dans le champ de la photographie avec les Frères Lumière, qui a été ancré dans le champ du spectacle d'illusion et de la magie avec Méliès, qui a été ancré dans la vaste sphère des spectacles de type mélodramatique ou de l'imagerie avec les premières fictions Pathé de 1905. Avec la Société du film d'art en 1908, c'est cette fois le modèle du grand théâtre et de toutes ses déclinaisons, y compris le spectacle lyrique, qui est à l'œuvre dans la manière dont on projette finalement ce que pourrait être la vocation de ce spectacle cinématographique qui manque encore d'une définition claire de ce que devrait être sa vocation.
0: On va parler de la Société du film d'art avec Quentin Gaillac tout à l'heure, mais parlons des expériences musicales et cinématographiques antérieures à 1908. Précisément, on parle dans le milieu musicologique depuis une vingtaine d'années des produits dérivés à propos de l'opéra. Le film en fait partie. On avait des phonoscènes.
2: Oui, on peut les voir comme ça, c'est-à-dire que parmi les tentatives pour faire évoluer technologiquement le cinéma muet en noir et blanc des débuts, il y a eu, dès la fin du 19e siècle, des essais pour synchroniser l'enregistrement sonore, les techniques d'enregistrement sonore avec l'enregistrement cinématographique. Et parmi ces premiers essais de synchronisme, comme ce que montrera la Société du Phono Cinéma Théâtre à l'exposition universelle de 1900, il y a effectivement des airs lyriques dont on voit les interprètes à l'écran, de l'opéra comique, de la chanson, des scénettes, la tirade de Cyrano, etc.
0: Parce que quand on dit que le premier film parlant est le chanteur de jazz qui date donc de bien plus tard, de 1927, ce qu'on veut dire que c'est la première fois qu'on met du son sur une pellicule de cinéma. Tandis que dans les années de 1900, on met un cinématographe en marche en même temps qu'un gramophone.
2: Alors en fait, même pas, parce qu'en fait, le chanteur de jazz est encore un système d'enregistrement sur disque, le système Vitaphone synchronisé avec du film. C'est vrai qu'il va y avoir dans la foulée le système d'enregistrement du son sur film qui va venir rendre ça obsolète. Non, en fait, là aussi, finalement, on est dans une sorte de reconstitution un peu a posteriori d'une, d'une première fois, avec le chanteur de jazz. Il y a eu, dès les débuts du cinéma, avant finalement que le spectacle cinématographique muet s'institutionnalise et qu'on s'installe dans les années 20 pour une assez longue durée dans cette forme-là, il va y avoir de nombreuses tentatives, entre autres de la société Gaumont, pour, mais de plein d'autres, pour trouver le moyen de rendre le film parlant, chantant, et finalement de rendre le producteur maître de la dimension sonore du spectacle comme il est pratiquement maître de l'image.
0: Parce qu'il me semble que oui, Jonathan Stern raconte que dès les années 1870, on a organisé des projections parallèles lumineuses et sonores puisqu'on avait tous les appareils déjà disponibles, il n'y avait plus qu'à tenter de synchroniser.
2: Oui, c'est ça. C'est-à-dire qu'on est au départ dans, on fait fonctionner deux appareils en même temps. C'est un peu ce qui se passe avec le Phono Cinéma Théâtre à l'Expo Universelle. On lance un projecteur, on lance un phonographe, et puis vous avez deux moteurs dont on espère qu'ils vont pas trop dériver, qu'on va contrôler à peu près leur arrivée. On est très loin d'un synchronisme labial. On peut éventuellement jouer sur la vitesse de projection, pas sur celle de l'enregistrement sonore sous peine de pleurage. Et puis arriver à peu près à quelque chose. Et puis les sophistications successives, vont consister à essayer de mieux synchroniser ces deux moteurs. Mais c'est finalement le fait de pouvoir coucher le son sur film qui va résoudre le problème à la fin des années 20.
0: Mais ça veut dire qu'il faut, même au-delà de la synchronisation des appareils, synchroniser les performances. Parce que ces Phono Cinéma Théâtre, par exemple, vous mettez dans le DVD qui accompagne le livre de la scène à la pellicule, une phonoscène, on dit une phonoscène,
2: absolument.
0: Oui, c'est ça, de la chanteuse Jeanne Hatto qui interprète la vocation de Diane dans Iphigénie en Tauride de Gluck. Mais là, c'est véritablement un playback, c'est-à-dire qu'elle se présente au cinématographe en train de chanter quelque chose qu'elle a déjà enregistré sur le phonographe.
2: Absolument, puisque à cette époque-là, de l'enregistrement acoustique, il faut se placer vraiment devant le pavillon et chanter fort devant pour arriver à impressionner la cire phonographique.
0: Donc quand on la voit à l'écran,
2: elle fait du playback.
0: On la voit faire du playback en s'écoutant ?
2: Probablement. On a très peu de documents sur ce qu'il en était, mais probablement. Il faut voir qu'on est dans un spectacle là, à ce moment-là qui est finalement pratiquement un spectacle unique. Donc on est dans l'ordre d'une performance technologique parce qu'on n'est pas encore en 1900 à un moment où on peut reproduire en série cet enregistrement sonore. On est avant la capacité à reproduire en série les enregistrements sonores. Chaque enregistrement est unique. Et donc, le Phono Cinéma Théâtre, c'est un dispositif qui peut circuler de lieu en lieu avec une copie, un cylindre. Ça va être joué à l'Expo Universelle et puis dans quelques autres lieux. Mais on est dans une reproduction du spectacle ou d'un petit bout de spectacle, non pas en série, mais aussi unique que le spectacle vivant l'est. Changement de décor en 1908, là on est à un moment où le disque est reproductible en série et où on peut imaginer de faire des reproductions de phonoscènes à volonté qui soient présentées simultanément dans plusieurs salles en France et dans le monde.
0: On va écouter cette invocation de Diane par Jeanne Hatto, à défaut de pouvoir la montrer à la radio. Mais pourquoi, Alain Carou, est-ce que ces films ont été restaurés seulement par la Cinémathèque française et Gaumont en 2012 ?
2: Ah, très bonne question. C'est effectivement des films qui étaient, pour une partie, connus seulement à travers des choses très... des copies, des contre-types, comme on dit, de sauvegarde très tardifs. Et c'est tardivement qu'ont été retrouvés, mais ça, on continue à retrouver des choses, des nitrates, c'est-à-dire des originaux, dans les archives de Gaumont, qui en plus portent les couleurs, les sublimes couleurs au pinceau faites à la main, et qui rendent ce film extrêmement beau, extrêmement émouvant, en plus, évidemment, de la voix qu'on entend.
0: Jeanne Hatto.

0: Jeannato, dans l'invocation de Diane dans l'Iphigénie en tauride de Gluck en 1900, donc enregistré par la société Phono Cinéma Théâtre. Alain Carou, on n'entend ni pianiste ni l'ombre d'un orchestre. C'est parce qu'elle est seule à l'écran que par conséquent, n'en a enregistré que la voix.
1: Alors, mystère, on peut avoir plusieurs interprétations. Ça pourrait être pour des raisons tout simplement d'économie. Le Phono Cinéma Théâtre enregistre différents types de scènes, vous voyez, sur des enregistrements très courts, des petits morceaux de théâtre, des morceaux de chansons, etc. Donc, il n'y a pas forcément l'effectif instrumental derrière pour un simple enregistrement comme celui-là. Il y a des énigmes dans le Phono Cinéma Théâtre. Pourquoi certains de leurs films sont muets? Par exemple, celui de Sarah Bernhardt, qu'on n'a pas la voix correspondante. Pourquoi est-ce qu'il n'y a pas de cylindre en face? Il y a des aléas comme ça étranges. La préparation de l'exposition universelle, ça a imposé un calendrier qui n'était pas forcément compatible avec la pleine réalisation d'une entreprise aussi novatrice, y compris sur le plan technologique, l'air de rien. Il peut aussi y avoir une autre raison qui est le fait que l'enregistrement acoustique sur cylindre à cette époque-là ne permettait pas d'enregistrer tous les instruments. Il était exclu d'enregistrer des violons, des cordes.
0: À ça part rendait très mal.
1: Voilà, ouais. On pouvait guère enregistrer correctement que des cuivres. Donc ouais. Là, ça aurait pas été.
0: Il aurait fallu faire une transcription pour quintette à cuivre, voilà, par exemple. On n'a pas retrouvé le cylindre non plus de Émile Cossira qui chante Ah, lève-toi soleil de Roméo et Juliette que l'on trouve dans le DVD, donc simplement filmé. Et alors, il y a une chose étonnante, c'est qu'à la fin de l'air, il sort du cadre qui est fixe, mais il revient aussitôt pour saluer.
1: Oui, voilà, modèle théâtral encore. Il s'agit de montrer au public qu'on peut reproduire d'une manière qu'on considère extrêmement fidèle au regard de la nouveauté du cinématographe, le spectacle théâtral. Et donc, reproduire le spectacle théâtral, ça veut dire aussi reproduire le salut au public, effectivement. Parfois, on a, dans d'autres films de la même époque, on peut avoir des rideaux qui s'ouvrent et qui se ferment. Enfin, c'est la reproduction d'une illusion de théâtre.
0: Et on n'a pas idée de bouger la caméra.
1: Alors, on n'a pas idée et en même temps, ce serait effectivement techniquement complexe. On est quand même sur des matériels dont il faut voir qu'ils sont actionnés à la main par l'opérateur. L'opérateur doit tourner la manivelle de façon régulière. Donc, déplacer la caméra en même temps, ce serait assez compliqué. Mais c'est vrai que de toute façon, c'est le point de vue du monsieur de l'orchestre, comme on dit, qui définit la position de la caméra, en plus de sa fixité. C'est-à-dire, là encore, la prégnance du modèle théâtral.
0: D'où le paradoxe d'un art cinétique qui naît dans un statisme assez insistant.
1: Oui, c'est effectivement un film qui montre la prégnance de ces modèles-là. On avait inventé la caméra en mobilité dans les vues photographiques lumière, par exemple, le cas connu du Grand Canal de Venise où l'opérateur dès 1896 met la caméra sur la gondole. Mais pour représenter un spectacle joué, c'est le modèle théâtral, donc statique, qui prévaut et qui va dicter sa loi. On sait qu'il y a des opérateurs dans les années 1910 qui seraient désireux de mettre la caméra en mouvement ou de varier les échelles de plans, pas forcément en mettant la caméra en mouvement, mais en faisant simplement des plans plus rapprochés au montage. Et il va y avoir une vraie résistance de producteurs comme Pathé à changer les habitudes du public et à entrer dans ce modèle-là.
0: Bonjour Quentin Guélac.
2: Bonjour.
0: Alors les auditeurs fidèles de Métaclassique reconnaîtront peut-être votre voix parce qu'au cours de la première saison de l'émission, vous avez tenu le rôle de Boris Béguin dans le numéro Pinaillé, qui était une parodie croisée de la Tribune des critiques de disques, l'émission historique de France Musique et les anges de la télé-réalité, l'émission autrement historique d'Énergie 12. Mais on vous reçoit aujourd'hui donc en votre nom et parce que vous avez dans De la scène à la pellicule consacré une contribution à cette société, le film d'art dont Alain Carou nous parlait à l'instant. D'abord, je m'interroge sur le titre, le film d'art, ça voulait dire ça s'opposait au film industriel, non pas encore?
2: Alors, je pense que c'était une volonté de la part de tous les collaborateurs de faire du film, en tout cas du cinématographe, un art total. C'est-à-dire une manière de donner à un film, à une pièce relativement courte de cinéma, l'aspect d'une pièce de théâtre, voire même d'un opéra, puisqu'on retrouvait le même type de collaboration que l'on avait l'habitude de trouver depuis des siècles au théâtre, à l'opéra, avec un compositeur, un grand compositeur, un grand metteur en scène, un grand librettiste, un décorateur, un costumier, etc. Donc il y avait cette volonté hein, de faire du cinéma, un cinématographe qui était considéré comme, par beaucoup comme un art forain, enfin, c'est un peu l'expression qu'on retrouve très souvent à cette époque-là, et effectivement il y avait une part de divertissement très forte liée à cette activité, à ce nouveau média. Et le film d'art, c'est une volonté justement d'homme de théâtre de donner au fond ses lettres de noblesse au cinématographe en produisant des films avec des sujets nobles et des musiciens, des librettistes qui le sont tout autant.
0: Alors, comme le rappelait aussi Alain Carouge, c'est dans le cadre donc de ces films d'art est produit le premier film avec une musique dédiée qui est l'assassinat du duc de Guise avec la musique de Saint-Saëns. Et vous rappelez donc qu'il y en a deux autres qui sont commandés exactement en même temps, le retour du Lys de Jules Lemaître avec une musique de Georges Hu et l'empreinte ou la main rouge de Fernand Le Born pour ce qui est de la musique. Et le film est de
1: Paul-Henri Burguet.
0: Paul-Henri Burguet, merci. Et vous rappelez que ces musiques, ces premières musiques de films, sont intégrées dans une série d'événements intitulée Vision d'art, qui se tenait à la salle Charras à Paris, où la musique était jouée par un petit orchestre dans une fosse, si bien qu'on avait une disposition qui était plus proche de l'opéra que de ce que deviendront ensuite les salles de cinéma, précisément.
2: Tout à fait, et les témoignages de l'époque, en tout cas des premières représentations et même de la répétition générale qui avait... lors de laquelle les journalistes importants étaient présents, ils étaient étonnés par ce spectacle qui, justement, ne montrait pas la musique. Donc la musique était dans une fosse, les musiciens étaient dans une fosse, et donc invisible du public, ce qui donnait finalement un charme particulier à ces images mouvantes, qui étaient accompagnées par un orchestre de très bonne qualité par ailleurs, puisque c'était des musiciens qui étaient payés au cachet et qui étaient sélectionnés. Ils étaient distribués entre les concerts Lamoureux et les concerts Colonne, donc des grands orchestres de l'époque.
0: Alors si on prend le casting un peu dans le détail du Retour d'Ulysse de Jules Lemaître, on a donc Madame Barthet et messieurs Albert Lambert et Paul Mounet qui viennent de la Comédie Française. De Paul Mounet, on parlera de son frère tout à l'heure avec Alain Carou. Et puis il y a pour la musique Georges Hu qui lui est connu d'abord comme compositeur de pantomime.
2: Comme compositeur de pantomime, mais également comme compositeur d'opéra. Alors il est pris de Rome, hein. Georges Hu, c'est quelqu'un d'assez important à son époque. Il était à la Villa Médicis en même temps que Pierre Ney. Et il est né en 1859, donc pour avoir un peu une idée de sa génération.
0: Oui, donc il a 50 ans quand on lui fait cette commande.
2: Voilà, donc c'est quelqu'un qui a déjà écrit en 1908-1909, qui a déjà écrit deux opéras pour la Salle Favart, donc pour l'opéra comique. Et un opéra, l'Opéra de Paris. Donc c'est un compositeur qui est joué à l'Opéra de Paris, donc c'est la consécration nationale ultime, hein, de jouer même européenne, à cette époque-là, en 1901, est joué le roi de Paris, donc sur un sujet justement très proche de l'assassinat du duc de Guise, puisque le roi de Paris, c'est en fait le nom du duc de Guise, qui est un peu le roi qui se substitue au roi de France, Henri III. Donc, Georges Hu, effectivement, c'est un grand compositeur, alors, qui n'a pas la réputation de Saint-Saëns, en tout cas pour notre regard d'aujourd'hui, mais c'est un compositeur tout à fait important, et de pantomime, effectivement. La pantomime a joué un rôle très important, puisque en 1890, hein, il participe à une pantomime qui s'appelle « Cœur brisé ». Et il a donc une expérience d'écriture de la musique sur du théâtre sans parole. Donc il est déjà habitué à écrire de la musique avec une synchronisation pour ce genre de théâtre.
0: Donc c'est à la fois pour le prestige que lui donne sa production lyrique, mais aussi pour sa compétence que lui donne sa production pour le pantomime qu'on va le chercher.
2: Oui, c'est effectivement un compositeur qui, en tout cas pour Le Born, puisque c'est Le Born qui s'occupe de la partie musicale.
0: C'est le directeur musical, c'est le directeur de la Société des Films d'Art.
2: Ouais. Films d'art, c'est lui aussi qui est à la baguette, hein, c'est lui qui dirige l'orchestre dans les soirées de la salle Charras. Et donc c'est lui qui demande à Georges Hue et à Saint-Saëns de participer à cette aventure.
0: Écoutons un extrait, alors au piano, de, on ne peut pas encore dire la bande-son du coup, mais de la musique écrite par Georges Hue pour Le Retour d'Ulysse.

0: un extrait de la musique de Georges Hue pour le film Le Retour du Liszt dans la version de la pianiste Anne Le Bozec, avec qui on s'entretiendra tout à l'heure sur un piano Pleyel de 1915. Quentin Gueillac, j'ai choisi dans les 16 minutes que dure le film le moment de la danse pyrrhique. Il se trouve que la musique en fait est quasiment jamais intra-diégétique dans ces films-là, mais elle est parfois chorégraphiée.
1: Alors effectivement, il y a des scènes qui se prêtent particulièrement à de la musique qui, dans le jargon de l'opéra, serait plutôt une musique de divertissement, puisque ce sont des morceaux de la pièce cinématographique qui ne racontent pas d'histoire, qui ne font pas non plus véritablement avancer l'histoire ou d'une manière marginale. Et ce sont des moments d'arrêt, dans lesquels les personnages finalement parade ou danse sur scène, et on a effectivement affaire à ça dans la danse pyrrhique, donc qui est effectivement une référence à un type de danse antique. Et Georges Hue ici utilise des modes antiques, en tout cas certaines références un peu grossières à un style en tout cas antiquisant qui avait une certaine, qui était à la mode à cette époque-là, en tout cas depuis une vingtaine d'années déjà, en 1908.
0: Ouais, qu'Isadora Duncan,
1: voilà, qui avait remis à l'honneur la danse grecque, en tout cas d'inspiration grecque, à partir notamment des travaux de Maurice Emmanuel, qui avait publié un livre très important sur l'orchestique grecque et qui a eu une influence considérable sur les compositeurs de cette époque-là. On peut penser à Fauré, à Saint-Saëns, qui ont écrit dans le style antique à partir de ces recherches-là. Donc Georges Hue fait partie aussi de ce mouvement, de ce courant-là.
0: Oui, c'est des proches d'Isadora Duncan, c'est les mêmes musiciens, c'est les concerts-colonnes.
1: Exactement, c'est les mêmes musiciens, oui.
0: Vous expliquez que quand on étudie la musique de Saint-Saëns pour l'assassinat du duc de Guise, on a surtout tendance à relever les leitmotifs, les thèmes conducteurs, les influences, au point, vous dites, de négliger l'univers multiple du spectacle vivant qui en fournit les intentions. Et quand vous faites repartir la musique de cinéma, de la musique de scène, c'est alors vous donner plus d'opportunités d'en trouver la spécificité, sauf que c'est une spécificité qu'on va penser en multipliant les points communs avec le théâtre.
1: Exactement, c'est-à-dire que je pense que, comme le disait Alain Carreau tout à l'heure, on ne peut pas penser ni la façon dont on fait les films d'art, ni la,

0: forte et évidente à l'audition.
1: L'opéra, Alain Carrou, dans ces années-là, c'est donc le modèle pour le cinéma, y compris dans le choix des sujets. On a un grand succès de Georges Méliès avec La damnation de Faust de Gounod. Vu des années 2020, ça nous paraît pas si évident d'aller, quand on fait du cinéma, dans ces années-là, chercher du Gounod.
2: Oui, mais c'était sans doute effectivement l'opéra le plus joué en France à cette époque-là, à l'Opéra de Paris, mais aussi dans des opéras de province. C'était aussi, au-delà du public qui avait les moyens et les habitudes d'aller à l'opéra, tout un public plus large qui, ça avait été très bien montré par Rémi Campos et Aurélien Poitvin dans leur travail sur la scène lyrique autour de 1900. Il y a tout un public qui a plus largement eu connaissance de ce modèle à travers les airs qui circulaient, qui étaient repris, à travers la carte postale, à travers la presse illustrée, etc. etc. Et donc, Georges Méliès apporte à un public qui, pour l'essentiel, n'allait pas, n'avait pas les moyens et n'avait pas l'habitude d'aller à l'opéra, quelque chose comme, effectivement, le souvenir de toutes ces images qu'on a vues dans la presse, mais cette fois qui bougent et qui racontent cette histoire à l'écran, tout cela accompagné par une musique qui, en tout cas, a été proposée par Georges Méliès à ce qu'on appelait les exhibiteurs de films, donc, si on veut, les exploitants itinérants, musique tirée, arrangée à partir de la partition de Gounod. Donc, on était effectivement dans une sorte de mini-spectacle total de type opératique, déjà à ce moment-là, on est en 1904, et pourtant, c'est considéré par le droit d'auteur, par l'institution, etc., comme quelque chose qui relève encore du domaine de l'imagerie, de ce type d'exploitation-là. C'est très intéressant de voir que c'est à partir du moment où une salle de cinéma va ouvrir sur les boulevards en 1907, que d'un coup, les héritiers des librettistes et de Gounod vont se réveiller et vouloir intenter un procès, 3 ans après que le film soit apparu.
1: Qui est, lui, de 1904.
2: Ouais. De 1904, c'est en 1907 que d'un coup, ces héritiers-là, et puis bientôt d'autres auteurs de théâtre qui se jugent plagiés, et c'est-à-dire ont fait entrer, sans s'en rendre compte dans leur esprit, le cinéma dans l'ordre de la représentation du spectacle vivant et pleinement comme une forme de concurrent du théâtre. Alors que jusqu'ici, c'était pas le cas. On était plutôt dans l'ordre de l'exploitation de type imagerie vignette, certes en mouvement, mais appartenant à ce champ-là, donc en dehors de leur monopole d'exploitation, puisqu'à l'époque, la question pour les auteurs d'exploiter, de toucher des dividendes sur les produits dérivés ne se pose pas du tout.
1: Mais alors, quand on fait une version cinéma de Carmen en 1910, c'est pas tant que ça une adaptation de l'opéra de Bizet, finalement, c'est de reprendre une figure devenue archi-populaire et d'en faire un spectacle de cinéma ?
2: Oui, sauf que les interprètes, le décor, etc., sont vraiment
1: totalement pris à la version Salfavard.
2: Voilà, absolument. Ouais. En particulier le décor. Ça, c'est quand même une des choses absolument extraordinaires avec ces films, c'est de voir des décors des décors certes réarrangés pour l'optique cinématographique, pour le cadre cinématographique, mais très directement empruntés, démarqués. Des modèles théâtraux, de voir les acteurs se mouvoir à l'intérieur, et c'est une source du coup indirecte, certes, puisqu'on n'a jamais filmé, on ne filmait pas l'opéra, on ne filmait pas les spectacles vivants directement à l'époque, on n'a pas de captation, mais on a ces réarrangements pour le spectacle cinématographique qui nous permettent quand même de manière indirecte d'apprendre énormément de choses sur la manière dont ça se passait effectivement sur les scènes lyriques, tant en termes de gestuelle, de mise en place des techniques, d'organisation, des rapports entre les corps et les décors.
1: Iris Berbin, dans sa contribution au livre de la scène à la pellicule, raconte, pour ce qui est de l'assassinat du duc de Guise, que pour le décorateur Émile Bertin, la commande qui lui est passée s'apparente presque en tout point à celle qui pourrait lui être passée pour un théâtre, pour une pièce du même titre.
2: Oui, c'est d'autant plus vrai qu'au film d'art, tous les décisionnaires sont des gens qui n'ont aucune expérience préalable du cinéma. Ils arrivent avec beaucoup de métiers dans le domaine du théâtre.

0: Mais beaucoup à apprendre aussi dans le domaine du cinéma. C'est ce qui fait que cette initiative extrêmement stimulante, extrêmement bouillonnante et multiforme va aussi, au bout de 2 ans, achopper sur des problèmes de gestion, des problèmes financiers, parce que l'argent coule à flot, mais on se heurte aussi à des problèmes de logistique, d'intendance, de bon fonctionnement. Ça fait effectivement aussi des films, du film d'art de ces années 1908-1910, des films passionnants en soi, mais des documents très intéressants sur les pratiques théâtrales, précisément parce qu'elles sont passées assez peu au filtre de ce qu'étaient déjà les pratiques des producteurs de cinéma installés.
1: Quentin Guélac, dans effectivement ce label, donc le film d'art, on a dit qu'il y avait eu Camille Saint-Saëns, qu'on avait recouru aussi au service de Georges Hue pour les raisons que vous nous avez détaillées. Et puis le directeur de la partie musicale s'appelle Fernand Le Born, qui lui-même va composer la partition d'un film qui s'appelle L'Empreinte ou la main rouge.
2: Oui, alors Fernand Le Born est, outre effectivement l'organisateur musical de ces films, un compositeur tout aussi réputé, en tout cas en son temps, bien qu'aujourd'hui il ait été un peu oublié, voire tout à fait. Et il compose donc la musique de L'Empreinte. Alors, en un sens, L'Empreinte est assez différente des deux autres, hein, puisque elle prend racine, en tout cas elle a son fondement dans un style de théâtre qui est évidemment différent de par son thème, hein, que celui du Duc de Guise ou le Retour d'Ulysse. Hein, le Retour d'Ulysse et l'assassinat du Duc de Guise, ce sont des sujets nobles, sujets d'histoire, sujets historiques, alors que L'Empreinte...
1: C'est une intrigue policière, en quelque sorte.
2: Oui, c'est une intrigue policière. Il s'agit d'un assassinat dont on essaie de retrouver le meurtrier. Ce qui est intéressant dans cette empreinte, c'est qu'elle fait jouer aussi des acteurs tout à fait importants de la scène de la pantomime.
1: À savoir Séverin.
2: Et de la nouvelle pantomime, justement française, qui avait été un peu renaissante à la fin du 19e siècle, en 1890, à l'époque justement où Georges Hue avait contribué au Cœur brisé. Séverin avait constitué une forme de renaissance de la pantomime française, avec également, et c'est assez intéressant de voir ça, c'est que en 1908, 1909, des premières musiques sont écrites spécifiquement pour le cinématographe, dans le cadre des films d'art, et en 1890, 20 ans avant, la pièce qui signe le renouveau de la pantomime française au Gouffre parisien, L'Enfant prodigue, avait été également accompagnée d'une musique spécifiquement écrite par Wormser. Donc c'était, il y a une sorte de destin un peu parallèle à 20 ans d'intervalle de la pantomime et du cinéma, du cinématographe.
1: Alors on va y revenir parce que c'est vrai que les deux autres films sont affichés comme des pièces cinématographiques alors que celui-ci est présenté sur l'affiche comme un mimodrame. Mais avant de reparler de ce statut spécifique, j'aurais vous proposé de retrouver Anne Le Bozec qui ne pouvait se joindre à nous aujourd'hui, que j'ai enregistré il y a quelques jours, en l'interrogeant notamment sur les panneaux narratifs qui arrivent sur les partitions de ces pièces. Par exemple, on peut lire à même la partition « Si tu refuses, dis Pierrot, je vais porter le mouchoir au commissaire » qui correspond à un moment qui commence forte. Voilà ce qu'on dit Anne Le Bozec.
3: Bon, il fallait déjà évidemment regarder le film et regarder à quel moment les didascalies, c'est un petit peu comme ça que je les appelle quand même, hein, c'est-à-dire la description en face de la musique, pouvait correspondre à l'image n'étant bien clair sur le fait que le texte des didascalies est long, il correspond à un événement qui est très très court en termes d'image, donc il fallait imaginer que là, par exemple, la phrase que vous venez de dire, elle court sur 2 mesures entières. Peut-être que l'événement qui est décrit, il est au milieu de la 2e mesure, au milieu de la 1ère, donc il fallait peut-être aussi se réserver un petit peu le droit d'être flou, hein, par rapport à l'événement lui-même. C'est-à-dire précis dans l'enchaînement, dans la perception de l'enchaînement des différentes actions, mais laisser du flou par rapport à l'événement musical pour se permettre aussi d'avoir une forme de roubateau, une forme de liberté pour avancer.
1: Parce que ce petit panneau narratif, il est censé vous aider à synchroniser, alors oui, que lui-même s'auto-désynchronise.
3: Bah oui, parce qu'il ne peut pas être aussi précis que l'image, bien entendu. Il donne une... En réalité, c'est un petit peu comme l'écriture musicale qui est effectivement très précise, mais qui ne sera jamais le discours lui-même. Il faut quand même le réinterpréter. Donc, ça, c'était ce que je trouvais intéressant, c'est-à-dire que ça pouvait plus me permettre, moi, de confirmer ce que l'image aurait pu me donner envie de jouer à ce moment-là. C'est là que j'ai beaucoup regardé le film, en ayant en parallèle aussi travaillé la partition. Et puis finalement, instinctivement, j'ai pu me dire, tiens, tel événement, ça pourrait être ça. Et puis, très souvent, ça correspondait au didascalie. Ça a plutôt fonctionné dans ce sens-là.
1: Et vous en avez rajouté ?
3: Ah oui, pour moi, oui. Oui, parce qu'il y avait vraiment des événements qui n'étaient pas notés, qui me semblaient très importants de mettre en valeur par rapport à un phénomène musical qui jaillissait à ce moment-là. Et puis, il y avait aussi... simplement des choses de type, des notions pratiques qui sont qu'il y a des moments où j'ai le temps de regarder l'écran et des moments où j'ai pas le temps. Et par exemple, il y a des didascalies très très importantes qui sont marquées justement sur la partition d'origine et qui sont à des moments où, au niveau du piano, c'est vraiment pas facile de décrocher de la partition, quoi. Et donc, j'ai pas le temps de regarder l'écran à ce moment-là. Donc, il fallait peut-être d'autres repères aussi.

0: Mais alors, c'est une situation de jeu qui semble infléchir aussi sur le langage musical de Fernand Le Born, qui arrête pas de faire des suites de formules d'accompagnement, pourrait dire.
1: Oui, Fernand Le Born, dans sa pratique aussi de chef d'orchestre, de l'orchestre qui accompagnait souvent le cinéma, était très au fait de notamment des formules de répétition. C'est quelque chose qui m'a beaucoup frappé dans cette partition. C'est la capacité d'utiliser des motifs, un petit peu comme Wagner a pu le faire. Bon, il y a le motif du mouchoir, il y a le motif de Pierrot. Le Pierrot, c'est Au clair de la lune, bien entendu. Dès qu'il rentre, il y a Au clair de la lune qui sort. Et de temps en temps, ça revient sous des formes interrogatives, sous des formes perplexes, sous des formes agressives, etc., qui vont montrer l'état d'âme de Pierrot. Et donc, il joue avec ça. Et avec d'autres, il y a Viens Poupoule qui arrive. Enfin, il y a plein de matériaux en fait qui sont un petit peu le bruitage de l'époque quelque part.
0: Ouais.
1: Et tout ça revient, fait une espèce de danse et n'arrête pas de se répéter en prenant des formes très diverses, des visages très différents. Et cet art de la narration par la répétition des motifs, il faut vraiment arriver à l'organiser, c'est-à-dire aussi à voir qu'elle est rendue nécessaire par le discours de l'image, par le discours du film, le scénario. Et ce n'est pas de la répétition en tant que telle, c'est peut-être juste un personnage musical qui s'identifie finalement par cette cellule, par ce motif, et qui va se transformer, qui va se retrouver tout au long de la partition.
0: Mais c'est une ponctualité toute particulière parce qu'il faut qu'elle se déphase quand même légèrement pour ne pas être dans une redondance des événements tout à fait synchrones.
1: Tout à fait, ouais, il faut essayer d'être un peu plus complexe que le simple fait d'illustrer, c'est-à-dire de surréagir à l'image. Hop, là, Pierrot arrive, je vais faire ça, etc. Il faut considérer qu'effectivement l'événement arrive parce que une situation l'a amené à se produire ou parce qu'une réflexion du personnage l'amène. Et ça, c'est totalement équivalent au discours musical. C'est-à-dire que quand arrive une dynamique écrite, un forte, un sforzando, un diminuendo, etc., bon, bah, si on n'a pas compris ce qui avait amené ce forte ou ce diminuendo ou ce sforzando à être là, on pratique juste une restitution de l'écrit, mais ce n'est pas particulièrement intéressant. En revanche, effectivement, se mettre dans le discours lui-même, dans le parcours qui fait que ce sforzando, ce forte vont devenir nécessaires et vont advenir. Alors à ce moment-là, on est dans quelque chose de plus juste, je pense.
0: Ça veut dire de rentrer dans une sorte de vibration avec la temporalité,
1: oui,
0: de la pellicule,
1: oui.
0: Et donc d'empelliculer aussi son discours musical.
1: Oui.
0: Mais de ça, en revanche, la salle peut se sentir solidaire de cette façon de l'interprète de se connecter à une autre temporalité,
1: alors,
0: celle qui défile à l'écran.
1: Oui, c'est vrai que dans ce cas-là, la salle, elle aurait profit peut-être à regarder le film et écouter sa musique deux ou trois fois de suite, parce qu'il y a tellement d'informations. Et puis, bon, ce sont des films très théâtraux, de fait, puisque c'est aussi des acteurs de théâtre ou des mimes qui jouent là. Donc, y a, au niveau de la narration de l'image, il y a énormément d'informations partout. C'est extraordinairement riche et versatile et ambigu aussi, parfois. On ne sait pas exactement quoi regarder. Et ce qui est absolument incroyable, je trouve, c'est que, justement, la musique indique ce qu'il faut regarder. Ça, c'est un paramètre auquel je ne m'attendais pas du tout. Mais moi-même, en fait, dans mon visionnage personnel du film, je me suis trouvée complètement orientée par la musique que j'étais en train de jouer. Et suivant que je prenais telle ou telle liberté, j'étais amenée moi-même à regarder autre chose de la pellicule qui était en train de se...
0: Parce que vous devenez responsable de l'ambiance émotionnelle de la scène, notamment.
1: Oui, exactement. Et on se trouve en charge d'une partie de l'orientation du regard. Et ça, c'est quand même... Bah, c'est pas anodin, en fait. Aussi, ça peut faire réfléchir sur un plan très, très général de, effectivement, qu'est-ce qu'on regarde et dans quel état d'esprit on est influencé éventuellement par des éléments extérieurs qui nous font regarder autre chose que ce qu'on a l'impression de regarder de manière globale. Ça, c'est très intéressant.
0: Ce film, L'empreinte ou la main rouge, est qualifié sur l'affiche de mimodrame cinématographique. Mimodrame, ça vous met à un endroit de jeu spécifique encore?
1: Oui, alors c'est vrai que bon, la présence effectivement simplement du mime au sein même de la pellicule est quelque chose qui peut faire réagir, c'est-à-dire que visuellement, je pense qu'on a besoin d'un petit peu d'adaptation quand on regarde ces films par rapport à des jeux qui peuvent être beaucoup plus sobres aujourd'hui. Il y a quelque chose quand même de très expressionniste là-dedans. Les maquillages aussi sont surchargés, les postures tout simplement sont extraordinairement théâtrales, enfin vraiment vecteur de l'éloquence qui était au cœur de toutes les fonctions publiques aussi de l'époque. En regardant ça, moi ça m'influence aussi au niveau du discours musical. C'est-à-dire que je vais essayer de trouver quelque chose qui amène vraiment, quand un geste arrive de loin, Par exemple, quand Pierrot, à un moment, fait une forme de pirouette lui-même pour mettre le mouchoir en valeur ou un objet quelconque, on sent que ce geste, en fait, chez lui, est prémédité. C'est-à-dire qu'il y a un roulement d'yeux qui serait pas du tout moderne. Hein, dans un film d'aujourd'hui, on dirait que c'est pas possible de faire ça. Mais là, on est prévenu, en fait, quelque chose comme 3-4 secondes avant, ce qui est énorme. Hein, c'est vraiment longtemps. Il se passe déjà quelque chose dans sa tête. Donc son œil vire et à ce moment-là, il va y avoir cette pirouette. Et ça, c'est une temporalité de l'image qui est très, très, très importante à saisir au niveau de la temporalité. Du geste musical aussi. Et je me souviens avoir fait un montage vidéo d'un spectacle dont j'étais responsable en Allemagne une année. Donc j'étais avec le monteur vidéo et on travaillait sur la sélection des prises et surtout les moments du montage où il faut effectivement que tout raccorde. Et on s'est rendu compte que pour moi, le raccord était exclusivement musical, c'est-à-dire que j'avais envie de raccorder à des endroits où effectivement le phénomène musical correspondait et qu'invariablement ça correspondait à l'endroit où il aurait monté au niveau de l'image. Et ça, c'était tout à fait passionnant.

0: Quentin Guélac, Anne-Mouzek nous expliquait qu'on ne pouvait pas voir Pierrot à l'écran sans avoir le petit thème d'Au clair de la lune qui traînait dans la partition de Fernand Le Born. Est-ce que ça veut dire que c'est une sorte d'anticipation mimo-dramatique de ce que, quelques années plus tard, on appellera le Mickey Mousing ?
1: Alors, oui, sans doute. Mais c'est, là encore, si on reprend un petit peu le propos de tout le livre, hein, c'est quelque chose qui appartient au domaine de la pantomime, puisque cette transformation constante d'un motif bien connu, il appartient aussi au genre de la pantomime. Et on voit dans très nombreuses pantomimes qu'on peut consulter, dont les partitions sont consultables et sont éditées, ce motif d'Au clair de la lune, qui est transformé de différentes manières, minorisé, etc. Et dans Le Docteur Blanc, par exemple, qui est une pantomime de Pierre Ney, on retrouve également ces phénomènes, Mickey Mousing, si on peut dire. Oui.
0: Mais donc on se demande finalement qui tient l'intrigue, parce que ça donne presque l'impression d'un jeu de jonglage entre la partition, les intertitres et ce qu'on voit à l'écran. Vous dites, les limites expressives que le cinéma muet fixait au jeu des acteurs peuvent certainement expliquer les spécificités de la musique. L'absence de parole n'étant pas comblée par la ressource du mime, les situations sont avant tout signalées par les intertitres. Tout ça pour dire après, la musique n'a donc pas toujours, comme dans la pantomime, à accompagner chaque geste par une figure appropriée, elle a à redire, donc elle doit au contraire confirmer pour le spectateur l'atmosphère que les intertitres présupposent déjà. Donc c'est comme s'ils se renvoyaient la balle.
1: Oui, bah c'est un peu toute la difficulté, c'est le défi, on pourrait dire, de cette musique. Pour qu'on ait connaissance de ce qui est en train de se passer sur la scène virtuelle du cinématographe, effectivement, il y a des pancartes. Hein, parfois, dans l'assassinat du Guise, il y a des pancartes qui nous installent, disons, dans l'intrigue. Et la musique ne peut pas, et probablement dans les premières représentations, la synchronisation avait certaines difficultés, malgré le chef d'orchestre et la connaissance de Le Born de chacune des pièces. Il y avait effectivement une synchronisation qui était peut-être pas tout à fait entière, et de toute façon la musique n'avait peut-être pas justement cette fonction précise-là. C'était avant tout aussi une musique d'atmosphère, de leitmotiv, de l'accompagnement musical, et qui fait partie aussi de ce que on dira un peu après, hein, quelques années après le film d'art, c'est-à-dire que l'idée que les images cinématographiques ont quelque chose d'un petit peu fantomatique sans musique, et donc la musique elle est là pour combler le caractère un peu terrifiant, encore à cette époque-là, de ces images et de ces figures mouvantes et muettes.
0: Quand Edison invente le phonographe sur le brevet d'invention, dans les fonctions, il y a justement garder la voix des morts qui paraît bien plus haut que viser des succès phonographiques, par exemple. Alors quand, autour des années 1910, on va par exemple prendre la voix de très grands acteurs, on évoquait tout à l'heure Paul Mounet, son frère Jean Mounet-Sully était une grande vedette de cette époque-là. Alain Caro, est-ce que c'était par souci patrimonial pour garder trace des grandes voix du théâtre, ou par anticipation qu'il y avait là un succès cinématographique potentiel?
2: Alors, poser deux questions. La question de la voix, de l'enregistrement de la voix, que je crois on entendra tout à l'heure.
0: Tout de suite.
2: C'est une édition pâtée. Et là, clairement, on est dans une politique de catalogue commercial avec des grandes voix. C'était des disques qui, effectivement, se vendaient. Depuis déjà plusieurs années, d'avoir grands interprètes dans leurs grands rôles, dans certaines grandes tirades. Mais il est vrai qu'il y a aussi, à cette époque-là, par exemple, l'entreprise des archives de la parole en 1911 à la Sorbonne, qui enregistre des voix célèbres, Ferdinand Bruno, et qui a une optique patrimoniale. Donc, acheter un disque comme celui-ci, c'était peut-être s'inscrire aussi dans l'idée de constituer une collection qui fasse mémoire des grandes voix de la scène française. On parle beaucoup à cette époque-là du regret qu'on a que, par exemple, Talma, on parle toujours de lui, ou Rachel n'ait pu être à leur époque enregistrée. Et on tient à ce que les grands hommes et les grandes femmes interprètes de l'époque 1900 aient droit, par contre, à la postérité offerte par le phonographe. Pour ce qui est du cinéma, alors là, on a très clairement la correspondance qui nous est arrivée, très abondante, de l'administrateur du film d'art à l'été 1908, qui est dans une optique, bien sûr, forcément lui aussi commerciale. Il faut quand même placer les films du film d'art auprès des loueurs et des exploitants, mais qui a aussi l'idée de faire mémoire, là c'est clairement indiqué, il pense très important qu'on fixe Mounet Sully sur scène, cette légende vivante, notamment dans son gros rôle de Diproie, et que comme malheureusement le synchronisme n'est pas encore au point, on va le fixer sous forme muette, alors que chez Mounet Sully, comme chez Sarah, la question de la voix, de la diction, de l'éloquence, du timbre, sont absolument fondamentaux.
0: Voici sa voix, enregistrée pour le coup en 1912 dans « Ô vous qui suppliez », l'adaptation par Jules Lacroix d'Œdipe roi de Sophocle.
3: Je défends à tout qui réside dans cette région soumise à mon empire de parler à cet homme en propre des mortels, de l'admettre au foyer, de l'admettre au hôtel, de souffrir qu'avec nous jamais il sacrifie et qu'il se rende sa main dans l'eau qui suivit. Mais vous, au foyer, loin du sol paternel, comme un fléau vivant, haltez le criminel, le maudit.
0: Alain Carreau, vous avez travaillé avec l'un des arrière-petits-fils de Jean Mounet Sully, Frédéric Sully, qui en 2016 d'ailleurs avait organisé les commémorations du centenaire de la disparition de son arrière-grand-père en 1916. Et alors, quand on entend cet enregistrement, certains historiens du cinéma y attachent un discours d'accompagnement quasi systématique en disant « voilà l'exemple du grand tragédien qui ne comprend rien à ce que c'est que un phonographe et continue à déclamer comme s'il était au théâtre ». Sauf que vous avez une autre oreille sur ce type d'enregistrement.
2: Alors, les historiens du cinéma l'ont surtout dit des images de Mounet Sully, des images en film. C'était le fait que la légende a circulé que Mounet Sully ne comprenait tellement rien au cinéma qu'il déclamait les vers devant la caméra et qu'il aurait voulu déclamer tout Sophocle devant une caméra, bien incapable d'enregistrer le son. Et c'est vrai que de même, à propos du disque, on a pu discuter la question de savoir si on a avec le phonographe le vrai Mounet Sully, celui qui était sur scène, qu'est-ce que ça veut dire, enfin, quelle est la distance qu'introduit la médiation de l'enregistrement phonographique, ou si, comme c'est plus probable, Mounet Sully était tellement inquiet ou peut-être un peu figé par le fait de donner une fixation définitive et pour toujours de sa performance que finalement il en arrivait à vouloir à faire quelque chose qui était différent de ce qu'il donnait sur scène. Donc globalement, la question de savoir quelle est qu'on parle du film ou de l'enregistrement phonographique, on est toujours, quand on fait un travail de recherche historique, dans le questionnement sur ce qui fait la distance entre la performance scénique, la performance vivante répétée chaque soir devant un public et l'enregistrement une fois pour toutes qui induit chez l'interprète, qui induit un certain nombre de biais.
0: Que montre bien le livre, en tout cas, c'est qu'on ne peut pas faire l'histoire du cinéma sans faire en même temps celle du théâtre, puisque si on se dit « Oh, c'est formidable, le cinéma, ils vont jouer Œdipe roi dans la forêt de Fontainebleau », en fait, c'est aussi une vogue du théâtre que de se produire de plus en plein air pour les tragédies antiques.
2: Absolument, même, effectivement, c'est très bien que vous le souligniez, c'est-à-dire que ce vent de nouveauté que paraît apporter le cinéma par rapport au théâtre en amenant les acteurs en extérieur, en réalité, est l'accomplissement d'une aspiration qui travaillait le monde de la scène. Œdipe et Mounet Sully en étaient des grands protagonistes. On le jouait en plein air, dans les arènes antiques, dans les arènes d'Orange, avec l'idée de réactiver le rassemblement de la communauté des Athéniens ou des habitants de la cité démocratiquement réunis en faisant cercle autour des acteurs sur fond de ciel et sur fond de lieux naturels, de lieux d'extérieur, avec toute la vibration du monde à l'écart complètement, en laissant complètement tomber le théâtre à l'italienne, le théâtre de décor, etc. Et c'est ce fantasme travaillant le théâtre préalablement à l'apparition du cinéma qui fait que le cinéma est accueilli aussi bien justement par sa capacité à transporter les scènes à l'extérieur et dans une vaste diversité de décors et de lieux. Donc on va aller tourner effectivement l'adaptation de Sophocle, La légende d'Oedipe en 1912, dans des carrières où on constitue le palais de Polybe, forêt de Fontainebleau, etc., en amenant des chars attelés sur scène et en demandant à Joey Amann, pionnier du western à la française, entre autres, de conduire le char du roi Laios.
0: Pour terminer cette émission, nous allons écouter une mélodie, Le Retour, de Michel Maurice Lévy, qui pour vous, à la Carou, a été une sorte de témoin, précisément, des prestations en plein air de Mounet Sully, puisqu'il se trouve que ce Michel Maurice Lévy, qui était connu sous le nom de Beethoven pour ses activités de musicien parodiste, avait pour compagnon l'actrice Louise Marion, qui était une des partenaires de jeu à la forêt de Fontainebleau de Mounet Sully. On y revient.
2: Voilà, c'était le Sphinx.
0: Merci beaucoup, Alain Carou.
2: Merci à vous.
0: Merci, Quentin Gallac.
1: Merci.

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1: Il est 14h.
2: Eh bien, bonjour chers auditeurs, connus ou inconnus d'Accent 4. Voici l'émission Musique et écrivain que je consacre aujourd'hui à Leonard Cohen. Vous serez sans doute surpris que je programme une œuvre littéraire de ce grand compositeur, interprète, Leonard Cohen, mais en découvrant ses poèmes, j'ai trouvé que ça valait vraiment la peine d'échanger avec vous sur ces textes tellement, tellement intéressants. Voilà, ce recueil dont je vous propose des extraits, c'est « The Flame, Poems and Selections from Notebooks ». Donc, c'est un ouvrage tout récent qui est paru au Seuil, dans la collection Point, et qui date de 2018, avec une préface de son fils, qui dit en avant-propos, son fils Adam, qui écrit en avant-propos qu'il aurait souhaité que son père ait dans les mains ce recueil. En fait, nous apprenons que Leonard Cohen, quelques mois avant sa mort, en 2016, a rassemblé un certain nombre de ses textes. C'est lui-même qui a fait ce choix. Et ces textes, il leur a donné le nom de « The Flame », « La Flamme ». Alors, je dois vous dire quelque chose qui, j'espère, vous ne m'en voudrez pas trop, c'est que je me suis sentie presque obligée de vous lire les poèmes que j'ai choisis en français, bien sûr, dans la traduction remarquable, une très très belle traduction, qui est de Nicolas Richard. Mais j'ai souhaité vous faire entendre l'anglais, qui est aussi vraiment la langue originale. Donc j'espère que ça ne sera pas trop pénible pour vous, sachant que tout de suite, je mets la traduction française. Voilà. Par ailleurs, que vous dire encore? Eh bien que j'espère que vous aurez le plaisir que j'ai eu d'entendre et de connaître mieux ce qu'on connaît comme ce grand poète des textes avec cette voix magnifique et ce monde tellement particulier de Leonard Cohen. J'espère que vous aurez autant de plaisir que je l'ai eu moi-même. Quelques mots sur lui. Leonard Cohen est né en 1934 dans la banlieue de Montréal. Il est d'une famille de juifs pratiquants d'origine polonaise. Que dire de sa vie ? Oui, le grand deuil du décès de son père lorsqu'il a 9 ans et le fait qu'il apprend assez vite à jouer de la guitare, je vous parlerai de tout ça progressivement au fil des poèmes. Et il écrit des premiers romans, il va vivre en Angleterre, il va vivre aussi en Grèce, il a une vie sentimentale un peu chaotique, il faut dire. Il finit par s'installer aux États-Unis dans les années 60 et il commence à chanter dans les festivals, à retenir sa présence lors du festival de Lee Wright. Et voilà, les premiers albums vont commencer à apparaître avec des chansons aussi qui sont devenues aussi classiques que Suzanne. Et je vous donne encore quelques titres, bien sûr, Alléluia, qui sera amplement repris, notamment par Jeff Buckley. Et puis, des chansons comme So Long, Marianne, Bird on the Wire, You Want It Darker, son dernier recueil, I'm Your Man, Take This Waltz, Dance Me to the End of Love, etc. Le Partisan, etc. Il ne faut pas donc oublier que c'était aussi un poète qui a écrit des romans également, Les Perdants Magnifiques, L'Énergie des Esclaves, Le Livre de Miséricorde. Et bien sûr, une chose que tout le monde a su, c'est que, ayant été à un moment ruiné parce que parmi ses soi-disant amis, il y en a qui ont carrément volé ses droits lors des chansons, donc, eh bien, il s'est retiré dans un monastère bouddhiste, un monastère zen, en Californie. Et pour des raisons de justement pratiquement financières, il a rejoint la scène en 2008, après 14 ans de vie complètement effacée dans ce monastère. Voilà, vraiment un poète et un homme hors du commun qui a vraiment quelque chose à nous dire et qui nous l'est et qui nous le dit par ses textes. Tu veux rendre les coups et tu ne peux pas. Tu veux rendre les coups et tu ne peux pas. Et tu veux aider, mais tu ne peux pas. Et le flingue refuse de tirer et la dynamite refuse d'exploser. Et le vent souffle dans l'autre sens et personne ne peut t'entendre. Et la mort est partout et tu agonises de toute façon. Et tu n'en peux plus de la guerre et tu ne peux expliquer une fois de plus. You want to strike back and you can't. You want to help but you can't. And the gun won't shoot and the dynamite won't explode. And the wind is blowing the other way and no one can hear you. And death is everywhere and you are dying anyhow. And you are tired of the war and you can't explain one more time. Tu ne peux plus expliquer et tu es coincé derrière ta maison comme un vieux camion rouillé qui ne transportera plus jamais rien. You can't explain anymore. And you are stuck behind your house like an old rusted truck that will never haul another load. Et tu ne mènes pas ta vie, tu mènes la vie de quelqu'un d'autre, quelqu'un que tu ne connais ni n'aimes. Et ça va bientôt se terminer. Et il est trop tard pour recommencer, armé de ce que tu sais désormais. Et toutes tes stupides œuvres de bienfaisance ont armé les pauvres contre toi. Et tu n'es pas ce que tu voulais être, loin d'être lui ou elle. Comment vais-je me sortir de ça, de ce bazar désordonné, de ce désordre qui ne sera plus jamais propre ni libre, souillé par les ragots et la promo. And all your stupid charities have harmed the poor against you. And you are not who you wanted to be. Not remotely he or she. How am I going to get off of this? The untidiness, never to be clean again or free, soiled by gossip and publicity. Tu n'en peux plus et c'est fini. Et tu ne peux plus continuer. Voilà pourquoi ce silence. Voilà pourquoi cette chanson. Et tu ne peux plus expliquer. Et tu ne peux plus creuser parce que la surface est comme de l'acier. Et toutes tes subtiles émotions, tes points de vue perspicaces, ta fameuse compréhension s'évaporent en un ahurissant, à tes yeux, manque de pertinence. Je ne me souviens plus quand j'ai écrit ça. C'était bien avant le 11 septembre. I don't remember when I wrote this. It was long before 9/11. L.A. 2 septembre 2003. Los Angeles, donc.

Eh bien, vous venez d'entendre Spins and Spells, c'est-à-dire Vrilles et Charmes, de Kaya Sarriao. Kaya Sarriao, qui est compositeur finlandais, né en 1952, donc une contemporaine, qui vit actuellement et travaille à Paris, qui a écrit pas mal d'œuvres, dont un opéra qui a été donné au Festival de Salzbourg en 2000, l'opéra L'amour de loin. Et j'ai choisi cet extrait parce que vous avez entendu un violoncelle, seulement un violoncelle. Et ça m'a semblé comme la voix de ce poète que nous allons entendre, la voix de Leonard Cohen. C'était joué, cette pièce était interprétée par Alexis Descharmes, qui est un violoncelliste français, né en 1977. Alors je continue, pour ceux qui ont suivi l'émission depuis le début, je continue de vous lire des poèmes de Leonard Cohen. Je le fais et en français et en anglais, espérant que mon anglais vous semblera suffisant et qu'il ne sera pas fatigant pour ceux qui ne le comprennent pas trop, que, pas tellement. Des chansons simples où tout le monde chante et quelqu'un dit « Chante-nous Born to Lose » et Hirschhorn prend l'ukulélé de sa fille et tout le monde écoute les nouvelles. Des chansons simples où tout le monde chante, je les oublie bientôt, je les laisse partir, les hymnes et les prières des gens seuls. Simple songs with everybody singing and someone saying, singers born to lose. And Hirschhorn takes his daughter's ukulele and everybody listens to the news. Simple songs with everybody singing. I forget them soon, I let them go. The anthem and the prayers of lonely people. Eh bien, j'ai choisi ce très court poème parce que, en effet, Leonard Cohen nous dit ses textes sur des musiques extrêmement simples. La musique qui accompagne ces poèmes pour quelqu'un qui, comme vous, peut-être, chers auditeurs d'Accent 4, qui est habitué à une musique savante, eh bien, ces musiques sont des musiques presque folkloriques, sont des musiques country, sont des musiques un peu folk, sont des musiques du temps, des années 70, 60, 70, 80. Non, au fond, rien de tellement original. C'est pas la musique tellement qui donne le caractère du style des chansons de Cohen. C'est sa voix, c'est son texte, hein. Voilà pourquoi. Maintenant, je vous propose une musique aussi simple que ce court poème. Il s'agit de « Fleurs de France » de Germaine Taillefer. Alors Germaine Taillefer, quand on ouvre des livres d'histoire de la musique, on la voit souvent en photo, entourée de Darius Milhaud, d'Arthur Honegger, de Francis Poulenc. En effet, elle a fait partie, on lui a demandé, d'ailleurs c'est pas elle qui s'est imposée, ses amis musiciens lui ont demandé de faire partie du groupe des Six, avec Auric et Duret. Et Germaine Taillefer, 1892-1983, donc une longue vie, a écrit quantité d'œuvres, peut-être qu'on ne les joue pas assez, ces œuvres, qui étaient très estimées de ses amis musiciens. Et nous entendons donc d'elle, comme je viens de vous dire, Fleurs de France, qui sont des musiques écrites pour le piano. C'est Luba Timofeyeva, une virtuose russe, enfant prodige, qui va les jouer. Musique toute simple, nous avons exactement huit petites airs sur des chansons populaires françaises. Donc quelque chose d'aussi simple que le poème que je vous ai lu.

Vous venez d'entendre de Germaine Taillefer, Fleur de France, avec au piano Luba Timofeyeva. Je continue le troisième poème de Leonard Cohen. Je n'arrive pas à déchiffrer le code. Je n'arrive pas à déchiffrer le code de notre amour congelé. Il est trop tard pour savoir quel était le mot de passe. I can't break the code of our frozen love. I can't break the code of our frozen love. It's too late to know what the password was. Je tends la main vers le passé, n'arrive jamais à l'atteindre, et tout ressemble à un ultime recours. I reach from the past, keep coming up short, and everything feels like a last resort. Certes, on a dit qu'on s'en tiendrait là, et il ne reste rien. Et pourtant, j'entends mes lèvres faire ses promesses. So, we have called it quits. And there's nothing left. Still, I hear my lips make these promises. Certes, on a gaspillé la vérité, et il n'en reste presque rien. Oh, on peut pourtant balayer la chambre. On peut encore faire le lit. Thought we have squandered the truth, and there is little left. We can still sweep the room, we can still make the best. Quand le monde sera faux, je ne dirai pas qu'il est vrai. Quand les ténèbres appelleront, avec toi j'irai. When the world is fails, I won't say it's true. When the darkness calls, I will go with you. Quand viendra la honte à l'heure de la grande alerte, quand ils appelleront ton nom,

de Jean Sibelius. Cette œuvre a été composée en Angleterre en 1909. Il est en ré mineur, c'est l'opus 56, et il est interprété ici par le Mélos Quartet. Pourquoi est-ce que je l'ai choisi ? Vous savez que je cherche toujours des correspondances entre les textes que je choisis et les musiques que je vous propose. Évidemment, c'est très subjectif, mais elles ne sont vraiment pas prises au hasard. Eh bien, pourquoi je l'ai choisi ? C'est à cause du début aussi. C'est-à-dire qu'au début, nous avons deux voix. Le violon qui parle, qui dit une phrase, et le violoncelle lui répond. Et puis, même chose, avec d'autres notes bien sûr, une phrase au violon, réponse au violoncelle, avant que ne rentre ensuite toute la matière musicale, tous les autres instruments de ce quatuor, disons. Donc ça m'a semblé particulièrement adapté à ce texte où Leonard Cohen s'adresse à cette femme aimée, on ne sait plus, mais dont l'amour est déjà défait. Et ça m'a semblé convenir à ce poème. Voilà, bonne écoute.

Eh bien, vous entendiez de Jean Sibelius le premier mouvement du Quatuor Voces Intimae par le Mélos Quartet. Et je continue la lecture d'extrait de Leonard Cohen, l'extrait de poème. 15 janvier 2007, Cecily Café. Et maintenant que je m'agenouille à la lisière de mes années, laisse-moi traverser le miroir de l'amour. Et les choses que je sais, laisse-les s'amonceler comme la neige. Laisse-moi demeurer dans la lumière là-haut, dans la lumière radieuse, où il y a le jour et il y a la nuit, et où la vérité est la plus ample étreinte, qui inclut ce qui est perdu, inclut ce qui est trouvé, ce que tu écris et ce que tu effaces. Et quand mon cœur s'ouvrira-t-il? Et quand mon amour naîtra-t-il dans ce système de souffrance innommable où même l'esquisse est déchirée? Et je dois dire que ce dernier paragraphe est écrit en italique, dans d'autres caractères que les quatre premiers. And now that I kneel at the edge of my years, let me fall through the mirror of love. And the thing that I know, let me drift like the snow. Let me dwell in the light that's above, in the radiant light, where there's day, there is night, and truth is the widest embrace, that includes what is lost, includes what is found, what you write and what you erase. And well will my heart break open, when will my love be born, in the scheme of inexplicable suffering, where even the blueprint is torn.

Eh bien, vous venez d'entendre, après le poème de Leonard Cohen, ce beau poème, vous venez d'entendre du chant grégorien, bien sûr, par les moines franciscains d'Assise. Contritum est cor meum in medio mei, contre muerunt omnia ossa mea. Broyé se sent mon cœur au-dedans de moi et le tremblement a saisi tous mes os. Eh bien, c'était le premier extrait que vous avez entendu. C'était une antienne et le psaume 35, qui a été suivi de Exhortatus est. Je l'ai pris, vous avez compris, quand il parle d'abord s'agenouiller, ensuite de lumière radieuse, et aussi, vous savez bien que les textes de Cohen sont imprégnés de culture religieuse. Et il m'a semblé pas si choquant de ça, parlant d'un auteur juif, pas si choquant de ça, d'y mettre du grégorien. Voilà, pourquoi pas. Je continue maintenant cette poème et j'en suis à celui qui se nomme « Pas eu l'occasion de t'aimer ». Le parking est vide. Ils ont éteint l'enseigne au néon. Il fait sombre ici jusqu'à Saint-Jovite. C'est sombre tout du long. Il devrait coller à la nuit une contravention pour excès de vitesse. C'est un crime. J'avais tant à te dire. Mais maintenant, c'est l'heure de la fermeture. The parking lot is empty. They killed the neon sign. It's dark from here to Saint-Jovite. It's dark all down the line. They ought to hand an night a ticket for speeding. It's a crime. I had so much to tell you. But now it's closing time. Je n'ai pas eu l'occasion de t'aimer comme j'ai entendu dire qu'on peut le faire. Nombreuses sont les différences, mais le cœur est toujours un. Les souvenirs reviennent vides, comme si leur pile était à plat. J'ai l'impression que tu viens juste de me quitter. Pourtant, ça s'est passé il y a des années. Ils empilent les chaises, essuient le bar. Je n'ai pas eu l'occasion de te dire combien tu es belle. The memories come back empty, like their batteries are low. It feels like you just left me, though it happened years ago. They are stacking up the chairs, wiping down the bar. I never got to tell you how beautiful you are. Je n'ai pas eu l'occasion de t'aimer, comme j'ai entendu dire qu'on peut le faire. Nombreuses sont les différences, mais le cœur est toujours un. Je ne sais pas comment ça s'est passé, mais j'ai loupé le panneau de sortie. Il fait sombre d'ici jusqu'à Saint-Jovite, c'est sombre tout du long. I don't know how it happened, but I missed the exit sign. It's dark from her. It's dark from here to Saint-Jovite. It's dark all down the line.

Voilà, eh bien j'ai aimé vous passer immédiatement après ce si beau poème de Leonard Cohen. J'ai voulu vous passer immédiatement le premier mouvement du trio en ré mineur, donc opus 49, de Félix Mendelssohn, sous les doigts de Jove Ludovic, Maria Kubitschek et Sylvia Schweinberger. Pourquoi ? Eh bien parce que je trouvais cette musique pleine d'élan, de cris, d'émotions, et je trouvais qu'elle sonnait bien pour prolonger le poème de Leonard Cohen. Vous savez bien que dans la musique, dans les textes de Leonard Cohen, à travers ces textes multiples, eh bien, il y a tout un monde d'aspiration, de regret, de mélancolie, de dérision, y compris pour soi-même, de sympathie pour les êtres, de fragilité, de découragement. Vous voyez, tout ce qui habite ces poèmes. Voilà. Eh bien, je continue la lecture et je voudrais maintenant vous faire entendre Retour à la maison, Going Home. Je ne lirai pas la traduction en anglais, j'avoue que c'est quand même un peu long. Oh, j'adore parler avec Léonard. Il est très sport et c'est un berger. C'est un sale fainéant, vivant en costume. Vivant en costume. N'empêche, il dit ce que je lui demande, oh, même si ce n'est pas judicieux. Il n'a tout simplement pas la liberté de refuser. Il prononcera ses paroles de raison, tel un sage, un homme de vision, pourtant. Il sait qu'en réalité, il n'est rien d'autre que la brève élaboration d'un tube. Retour à la maison, sans mon chagrin. Retour à la maison à un moment, demain. Retour à la maison où c'est mieux qu'avant. Retour à la maison sans mon fardeau. Retour à la maison derrière le rideau. Retour à la maison sans le déguisement que je portais. Il veut écrire une chanson d'amour, un hymne de pardon, un manuel de vie avec la défaite. Un cri par-dessus la souffrance, un rétablissement après le sacrifice. Mais ce n'est pas ce que je veux qu'il accomplisse. Je veux lui garantir qu'il n'a pas de fardeau, qu'il n'a pas besoin d'une vision, qu'il a seulement la permission d'obéir à mes ordres, à savoir dire ce que je lui ai demandé. De répéter « Retour à la maison, sans mon chagrin. Retour à la maison à un moment, demain. Retour à la maison où c'est mieux qu'avant. Retour à la maison sans mon fardeau. Retour à la maison derrière le rideau. Retour à la maison sans ce déguisement que je portais. » J'adore parler avec Léonard. Il est très sport et c'est un berger. C'est un sale fainéant vivant en costume. I love to speak with Leonard. It's a sportsman and a shepherd. It's a lazy bastard living in a suit. 21 août 1989, Montbaldi. Je prends le train, mais je n'ose pas vraiment regarder quiconque voyage avec moi. Certains sont pauvres, d'autres riches, certains sont noirs, d'autres blancs. Mais j'ignore lesquels sont quoi dans ma vie secrète. I take the train, but I do not dare to really look at anybody riding with me there. Some are poor, some are rich, some are black, some are white. But I don't know which is which in my secret life. Et je ne serai jamais capable de sortir un petit bébé de mon ventre pour le mettre au berceau. Et s'il y a une guerre, et s'il y a des combats, il n'y a pas, meilleure, vision pour toujours et à jamais. Rien ne peut être mieux que l'homme et la femme ensemble. And I'd never be able to bring a little baby from my belly to the cradle. So, what if there's a war? So what if there's a fight? There is no finer sight forever and forever. Nothing can be better than the man and the woman together. Splendides sont les nuits à Canaan. Combien de temps vivras-tu dans mon cœur, ô patrie? Dors, ma fille chérie. Une fille attend son amant allongé au lit. Elle écoute le train. Sous un arbre verdoyant, deux garçons assis parlent d'une jeune fille et rien d'autre ne compte pour eux. Je change de lieu de résidence et change de repère et erre d'un pays à l'autre. Le petit silence dont le nom est Abishag.
les saintes mains de ma mère recousent ma chemise. My mother's holy hands are mending my shirt. Viens à moi ou laisse-moi attendre, désormais je m'en fiche. Come to me or leave me waiting, I don't care no more. J'ai attendu presque un mois et j'ai attendu comme une pierre. I waited like a month, I waited like a stone. J'ai attendu sur une plume et j'ai attendu sur un orage. I waited on a feather and I waited on a storm. J'ai attendu comme une montagne et j'ai attendu comme une porte. I waited like a mountain and I waited like a door. J'ai attendu sur les ponts que les rivières ont emportés. I waited on the bridges that the rivers washed away. J'ai attendu comme un jeune marié avec le bouquet d'un autre homme. I waited like a bridegroom with another man's bouquet. Pardonne-moi ce que je t'ai fait, pardonne-moi ce que je t'ai dit. Mon cœur et mon âme et ma nudité, décrits pour être consolés, décrits comme un homme qu'on a enterré vivant, décrits comme une voix d'entre les morts. Alors ne déchirons pas le passé. So let's not tear the past apart. Nous avons en commun les ténèbres depuis le début. Je suis un vil fils de pute. I'm an evil son of a bitch. Je suis né au cœur de la Bible et je connais le saint baratin. Je pourrais vendre à un ange des ailes en papier. Je suis un vil fils de pute. I'm an evil son of a bitch. Pas pour tout le jasmin de Moscou, pas pour tout le chant de New York, pas pour tous les cœurs brisés de Bloomingdale's, pas pour tous les téléphones de Long Island, pas pour tout le bleu d'Istanbul, pas pour toutes les chaussures de Bloomingdale's, pas pour tous les chiffons du Liban, pas pour toute la cire de Notre-Dame, pas pour tous les livres de Jérusalem, pas pour toute la glace de verre en été. Tête haute, tu tiens le coup. You are standing tall, you are hanging tall. Mais je sais que tu culpabilises, c'est facile à voir. C'est facile à voir que l'amour d'une femme bienveillante, c'est une chose que tu n'as jamais eue. Alors je vais avoir pitié du garçon ce soir. Je vais te rendre un service, faire les choses bien. Je vais m'assurer que tu es nourrie, je vais te mettre au lit. Et ensuite, je vais te rendre dingue. And then I'm going to drive you mad. Et après ce poème, je voudrais vous faire entendre du flamenco. Du flamenco, et oui, de Paco de Lucía, et interprété par Paco de Lucía, le morceau Entre dos aguas. Pourquoi donc ? Eh bien parce que, d'abord, Leonard Cohen a été frappé, on peut dire, à 15 ans, par la poésie de Garcia Lorca. Et ensuite, parce que dans sa vie, il a croisé un jour, où il devait guère être plus âgé que 15 ans, dans la rue, un guitariste qui jouait. Et ça lui a tout de suite plu. Et c'était un guitariste qui jouait du flamenco. Et c'est celui-là qui lui a donné les quelques bases, des quelques accords de base, c'est le cas de dire, les accords principaux des chansons et des flamencos. Voilà, donc pourquoi pas entendre maintenant Paco de Lucía.

vous avez entendu de Paco di Lucia, Intro dos Aguas. Et c'était pour illustrer le poème de Leonard Cohen, Going Home, Retour à la maison. Je continue mon choix de quelques poèmes de Leonard Cohen, pris dans le remarquable livre bilingue au seuil The Flame. Je vous conseille ce livre. Vraiment, la traduction française est parfaite. On a les textes anglais en face et il y a des dessins de Leonard Cohen. Il se croque, il se dessine dans tous les états de son être. J'incline la tête de gratitude pour ceux qui ont donné, qui donnent tant pour que je puisse écrire mon journal. Je pense, donc je suis, juste là avec Mary avec un petit agneau. Et enfoncé jusqu'aux chevilles dans une mare de sang, ton oncle crie enfin « Je me fiche un peu du film, mais le pop-corn est excellent !» et instaure la terreur que tu aspires à ordonner. Quand j'ai vu la facilité avec laquelle la main devenait griffe, j'ai commencé à comprendre l'étude de la loi. La brume, the mist. De même que la brume ne laisse pas de cicatrices sur la colline vert foncé. De même, mon corps ne laisse pas de cicatrices sur toi et n'en laissera jamais. Lorsque le vent et le faucon se rencontrent, que reste-t-il à conserver ? Donc toi et moi, on se rencontre, puis on se retourne, puis on s'endort. De même que de nombreuses nuits durent sans lune ni étoile, de même nous durerons lorsque l'un d'eux sera parti et loin. The mist. As the mist leaves no scar on the dark green hill, so my body leaves no scar on you, nor ever will. When wind and oak encounter, what remains to keep? So you and I encounter, then turn, then fall to sleep. As many nights endure without a moon or star, so will we endure when one is gone and far. Et maintenant, je voudrais, en prolongation de ce poème, vous faire entendre le deuxième mouvement du quatuor de Verdi. Ben oui, Giuseppe Verdi a écrit un quatuor. C'est tout à fait unique dans sa production et dans la production italienne du 19e siècle. Il est ici interprété par le Mellos Quartet. Pourquoi je l'ai choisi ? Parce qu'il a une espèce de délicatesse comme ce poème. J'ai aussi choisi pour le tout dernier accord, au bout de 6 minutes 44. Très calme, très fin. Voilà, il m'a semblé que ça convenait bien.

venez d'entendre le deuxième mouvement du Quatuor de Giuseppe Verdi, son unique musique de chambre, écrite à Naples en 1873 pendant des répétitions d'Aïda. Lui-même ne prenait pas cette musique très au sérieux. Elle est quand même fort jolie. Je continue ma lecture des poèmes de Leonard Cohen, extrait du recueil The Flame. Amen. Amen. Raconte-moi encore la fois où je suis allée à la rivière et j'ai commencé à étancher ma soif. Raconte-moi encore, nous sommes seuls et j'écoute. J'écoute si fort que ça fait mal. Tell me again when I've been to the river and have taken the edge of my thirst. Tell me again, we are alone. I'm alone, and I'm listening so hard that it hurts. Raconte-moi encore que je serai clean et sobre. Raconte-moi encore la fois où j'ai vu à travers l'horreur. Raconte-moi encore, raconte encore et encore. Dis-moi que tu me veux alors. Amen. Raconte-moi encore que les victimes chanteront et que les lois du remords seront rétablies. Raconte-moi encore que tu sais à quoi je pense, mais que la vengeance appartient au Seigneur. Tell me again when the victims are singing and laws of remorse are restored. Tell me again that you know what I'm thinking, but vengeance belongs to the Lord. Raconte-moi encore que je serai clean et sobre. Raconte-moi encore la fois où j'ai vu à travers l'horreur. Raconte-moi encore, raconte, encore et encore. Dis-moi que tu m'aimes alors. Amen. Amen. Amen. Amen. Raconte-moi encore la fois où le jour a été rançonné et où la nuit n'a pas le droit de commencer. Redemande-moi la fois où les anges essoufflés grattent à la porte pour entrer. Raconte-moi encore que je serai clean et sobre. Raconte-moi encore la fois où j'ai vu à travers l'horreur. Raconte-moi encore, raconte et encore, dis-moi que tu me veux alors. Amen, amen, amen, amen. Raconte-moi encore que la saleté du boucher sera lavée dans le sang de l'agneau. Raconte-moi encore la fois où le reste de la culture est passé à travers l'œil du camp. Tell me again when the fifth of the butcher is washed in the blood of the lamb. Tell me again when the rest of a culture has passed through the eye of the camp. Raconte-moi encore que je serai clean et sobre. Raconte-moi encore la fois où j'ai vu à travers l'horreur. Raconte-moi encore, raconte encore et encore. Dis-moi que tu m'aimes alors. Amen, amen, amen, amen. Tell me again when I'm clean, I'm sober. Tell me again when I've seen through the horror. Tell me again, tell me over and over. Tell me that you love me then. Amen, amen, amen, amen. Alors, il vous faudra un peu de courage, parce qu'après ce poème, je vous fais entendre une pièce de Christelle Seri, peut-être vous ne la connaissez pas, je ne la connaissais pas non plus. C'est un disque absolument récent qui s'appelle Ombre pour ombre, numéro 1. Pourquoi de cette artiste contemporaine qui joue de la guitare électrique et qui joue de la guitare électrique de la musique contemporaine? Et dans ce morceau que vous allez entendre, elle a voulu parler du schéma que font ses doigts sur la guitare électrique entre le geste instrumental et puis le son amplifié. Tout ce qui passe, toute la chaîne du micro, des câbles, des effets, de l'amplificateur, toute cette espèce de petit travail qu'on n'entend jamais. Et c'est ça qui l'a intéressée. Et ça donne parfois des cris qui sont un peu pénibles. Mon mari est rentré dans la pièce en me disant « c'est horrible ce que tu fais passer ». Bon, puis vous entendrez au bout de 2 secondes quand même quelque chose qui va partir dans le grave, très grave, qui sera plus accessible. Voilà. Eh bien, écoutez, courage pour cette émission. Et écoutez quand même la correspondance avec le texte quand il parle des camps.
du sang du boucher, vous voyez bien qui fait allusion à l'horreur de la Shoah. Et pourquoi pas nous aussi entendre quelques secondes des musiques horribles, car la musique n'est pas faite pour être toujours belle.

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Mes chansons sont comme des étoiles. Elles contrôlent juste, elles ne forcent pas. Et mon amour est blonde et antique. Je l'ai rencontrée près de la mer. Elle a semblé des choses et elle avait besoin d'un peu de moi. « Reviens ici quand tu auras soif », a-t-elle murmuré à travers une vague. Puis elle m'a emmenée par 1000 pieds de fond jusqu'à la sage-femme dans ma tombe et elle nous a sauvés dans une tombe. 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Je l'ai rencontrée près de la mer. Elle a semblé des choses et elle avait besoin d'un peu de moi. « Reviens ici quand tu auras soif », a-t-elle murmuré à travers une vague. Puis elle m'a emmenée par 1000 pieds de fond et nous a cousus dans une tombe. J'ai ma main sur nos deux corps. C'est le pont que je ne trouve pas à travers les lames de rasoir et les pâquerettes jusqu'à la naissance qu'on laisse derrière. 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Eh bien, je vous propose d'entendre maintenant de Peter Isvox, Distant Light. C'est joué par Gidon Kremer et la Kremerata Baltica. Peter Isvox est un compositeur de Lettonie. Je l'ai choisi pour son très très beau début. On a un son aigu, comme un fil, comme un frémissement, puis comme un pépiment d'oiseau. Puis plus de matière, une montée expressive, et puis à 14 minutes, un motif de danse populaire, et puis la fin c'est une coupure brusque.

vous venez d'entendre de Peteris Woks, compositeur letton, Distant Night One, interprété par Gidon Kremer et la Kremerata Baltica. Eh bien, ainsi se termine cette émission que j'ai consacrée à Leonard Cohen, poète. Je ne pouvais pas la terminer sans, bien sûr, vous faire entendre cette chanson de lui.

Eh bien, c'était bien sûr Alléluia de Leonard Cohen, que je ne vous traduis pas, je pense que ce n'est pas la peine. Avec cette émission qui m'a à la fois pris beaucoup de temps, mais qui m'a tout à fait passionnée, de The Flame, poème, notes et dessins de Leonard Cohen, eh bien, avec cette émission, je termine le cycle des émissions musique et écrivain. En regardant un petit peu en arrière, j'ai constaté que j'avais commencé cette série en octobre 2016. Et au fond, bien qu'il y ait eu des rediffusions à certains moments, à cause, vous savez bien, à cause des problèmes de Covid tout dernièrement, eh bien, en tout, je vous ai bien proposé une trentaine d'émissions. La toute première était consacrée à Cocteau, et dans ce cas-là, je n'avais pas à chercher de correspondance. Lui-même parlait de ses coups de cœur musicaux. Donc, pour certaines émissions, je n'ai pas eu à chercher les musiques. Elles m'étaient indiquées par le texte. Nous sommes passés à travers Michel Tournier, avec Le Roi des Zones, avec Lawrence pour Le Serpent à Plumes. J'ai même osé Proust avec du côté de chez Swann. Je suis allée voir La Fonction Ravel aussi. Bref, j'ai parcouru un certain nombre de livres. J'espère que cela vous a intéressé. Et je vous rappelle quand même que j'ai toujours essayé de respecter ce qui m'avait été indiqué, c'est-à-dire la proportion un quart de texte pour trois quarts de musique. Voilà. Eh bien, je vous souhaite de bonnes heures de plaisir à l'écoute d'Accent 4, où je vous retrouverai pour des programmes généraux. Eh bien, à bientôt.

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2: Il explique comment lui est venue cette idée en entendant Callas chanter.
3: Voilà que Maria Callas est encore là, elle est toujours partout. L'autre verre, comme je l'ai tourné dans Senso, le point de vue d'une petite loge presque sur scène, et Léonora qui avance à la rampe très avancée, c'est une émotion que j'ai eue de Maria. Un jour, j'étais à la Scala et j'ai demandé à Giringhelli, le sovrintendant de la Scala, de me laisser aller dans sa loge. Et la loge de Giringhelli est presque sur la rampe de la Scala. Et Maria chantait le trouveur. Elle a chanté, elle avançait vers la rampe. Et je me rappelle l'émotion, elle a chanté d'amour sous la lyre rose. Et je me rappelle, dans la loge, j'étais...

0: tout seul, je ne m'étais pas aperçu qu'il y avait une dame derrière moi. Et quand elle a fini, je me tourne, cette dame pleurait. C'était Elisabeth Schwarz, quoi.
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1: Amis auditrices, amis auditeurs d'Accent 4, soyez les bienvenus pour ce nouveau numéro de Baroque et d'ailleurs, avec aujourd'hui un programme consacré à Heinz Holliger, oboïste, chef d'orchestre et compositeur suisse, né en 1939, et que les mélomanes strasbourgeois ont déjà entendu à la tête de l'Orchestre Philharmonique de Strasbourg en tant que chef invité. Nous laisserons de côté le travail de chef et le travail de compositeur pour nous concentrer exclusivement sur une petite partie de son travail de soliste avec une plongée dans un coffret édité par Brilliant Classics d'enregistrements réalisés à l'origine par et pour le label Decca. Et nous resterons dans une ambiance baroque et classique de Tommaso Albinoni à Johann Nepomuk Hummel en passant par Jan Dismas Zelenka, Georg Philipp Telemann et Wolfgang Amadeus Mozart. Ouvrons donc ce coffret et écoutons, pour commencer cette émission, deux concertos pour deux hautbois d'Albinoni, l'opus 7 numéro 2 en ut majeur et l'opus 7 numéro 8 en ré majeur. Heinz Holliger est bien sûr hautbois, en compagnie de Maurice Bourg au second hautbois et des musiciens de l'ensemble I Musici, dans un enregistrement réalisé à la Chaux-de-Fonds au début des années 1990.

Nous écoutions les musiciens de l'ensemble Imusici en compagnie des solistes Maurice Bourg et Heinz Holliger au hautbois dans ces deux concertos pour deux hautbois de l'opus 7 de Tommaso Albinoni. Tout d'abord le concerto numéro 2 en ut majeur et ensuite le numéro 8 en ré majeur. Poursuivons notre émission consacrée à des enregistrements du label Decca, réédité par Brilliant Classics, du oboïste soliste Heinz Holliger. Comme il serait dommage de ne pas profiter de cette ambiance vénitienne que nous venons d'entendre à l'instant, écoutons encore un dernier concerto pour deux hautbois d'Albinoni, toujours avec Imusici et Heinz Holliger et Maurice Bourg en soliste.

Nous écoutions de Tommaso Albinoni le concerto opus 7 numéro 5 en ut majeur dans l'interprétation de l'ensemble I Musici avec en soliste, puisqu'il s'agit d'un concerto pour deux hautbois, les hautboïstes Maurice Bourg et Heinz Holliger, auquel nous consacrons cette émission. Changeons d'atmosphère en voyageant un peu plus au nord, à Munich, avec le quatuor avec hautbois Köchel 370 de Mozart, écrit en 1781. Il sera ici interprété par István Parkányi violon, Ferdinand Erblich alto, Stefan Metz violoncelle et bien sûr Heinz Holliger au hautbois. Un enregistrement Decca de 1984. C'est une œuvre en trois mouvements, Allegro, Adagio, Rondo Allegro.

Nous venons d'entendre de Wolfgang Amadeus Mozart le Quatuor avec hautbois Köchel 370 en Fa majeur. Il était interprété par István Parkeny violon, Ferdinand Erblich alto, Stefan Metz violoncelle et Heinz Holliger au hautbois. Un enregistrement du label Decca réalisé en 1984. Vous êtes sur Accent 4, l'instant classique, et nous restons avec Mozart pour explorer le coffret consacré par Brilliant Classics aux enregistrements Decca du hautboïste Heinz Holliger. Voici son concerto, le concerto de Wolfgang Amadeus Mozart, bien sûr, en ut majeur, Köchel 314, en compagnie de l'Academy of St. Martin in the Fields, sous la direction de Sir Neville Marriner. Un enregistrement également de 1984. Se succéderont trois mouvements, Allegro aperto, Adagio non troppo et Rondo Allegretto.

Nous entendions les musiciens de l'Academy of St. Martin in the Fields sous la baguette de Sir Neville Marriner en 1984. Il s'agissait du concerto pour hautbois Köchel 314 de Wolfgang Amadeus Mozart avec Heinz Holliger en soliste. Nous vous proposons à présent un petit détour par le 19e siècle avec une œuvre écrite au début des années 1820 par Johann Nepomuk Hummel. Adagio, thème et variation en fa mineur, opus 102. Une toute autre ambiance, où Heinz Holliger se met au service de l'English Chamber Orchestra sous la direction de Raymond Lepard. Un enregistrement qui s'éloigne évidemment des standards baroques, réalisé en 1968 par un Heinz Holliger encore vingtenaire, il n'en reste pas moins d'excellentes factures. Voici donc cet Adagio, thème et variation en fa mineur de Johann Nepomuk Hummel.

De Johann Nepomuk Hummel, nous entendions l'adagio thème et variation en fa mineur opus 102, une œuvre écrite au début des années 1820 par Hummel. Cette pièce était interprétée par les musiciens de l'English Chamber Orchestra, Patless, et sous la direction de Raymond Lepard, un enregistrement réalisé en 1968, et le soliste au hautbois en était Heinz Holliger qui est au cœur de l'émission d'aujourd'hui. Vous êtes bien à bord de notre émission de baroque et d'ailleurs, et nous poursuivons notre exploration des enregistrements réalisés par Deka et pour Deka, par donc le hautboïste Heinz Holliger. Revenons à l'âge baroque. Voici deux concertos pour hautbois de Georg Philipp Telemann, le premier en mi mineur et le second en ré mineur. Nous retrouvons notre virtuose en compagnie de l'Academy of St. Martin in the Fields, ici placée sous la direction de Jona Braun. Un enregistrement réalisé en novembre 1981.

pour hautbois, le premier en mi mineur et le second en ré mineur, par les musiciens de l'Academy of St. Martin in the Fields, placé sous la direction de Yona Brown, avec comme oboïste soliste Heinz Holliger. Depuis le début de cette émission, nous avons pu entendre quelques morceaux choisis, extraits du coffret Brilliant Classics des enregistrements réalisés par Heinz Holliger pour Decca. Nous n'avons donc pas entendu son travail de chef, ni celui de compositeur, qui demanderait certainement un autre cadre que celui de notre émission. Et comme toute règle a son exception, nous vous proposons de conclure cette émission par une œuvre qui ne provient pas de ce beau coffret, mais d'un enregistrement réalisé pour le label ECM en 1997 et paru en 1999. Il s'agit de la seconde et fantastique version donnée par Holliger des sonates en trio de Jan Dismas Zelenka. En voici la quatrième, en sol mineur, avec ses complices Maurice Bourg au hautbois, Thomas Zietmer au violon, Klaus Thunmann au basson, Klaus Stoll à la contrebasse, Jonathan Rabin au luth et Christian Jacotet au clavecin.

Nous entendions la quatrième sonate en sol mineur, extraite des sonates en trio de Jan Dismas Zelenka dans la seconde version enregistrée de ses œuvres par le hoboïste Heinz Holliger et ses complices, avec notamment en second hautbois Maurice Bourg et avec la claveciniste Christiane Jacotet. C'est sur cette sonate de Zelenka que se termine cette émission, que nous vous remercions d'avoir suivi. La réalisation technique en a été assurée par Luca Beorchia. De Baroque et d'ailleurs, c'est terminé pour aujourd'hui. Dans quelques instants, la suite de votre programme musical sur Accent 4. Ne quittez pas l'écoute.

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1: Bonjour à tous et bienvenue dans ce 55e numéro de Ni tout à fait la même, ni tout à fait une autre. Pour débuter ce programme, je vous propose de poursuivre l'exploration des différents avatars des tableaux d'une exposition de Modeste Moussorgski. Le mois dernier, nous en écoutions l'orchestration de Léo Funtek. Aujourd'hui, c'est à une approche très différente que je vous convie avec l'arrangement qu'en a réalisé Wolfgang Renz pour un ensemble de chambres composé d'un quintet avant, un quintet à cordes et une contrebasse. On est ici à mi-chemin entre l'original instrumental et l'orchestration de Ravel qui l'a quasiment supplanté dans la mémoire populaire, celle des mélomanes en tout cas. Wolfgang Renz, qui fit carrière comme oboïste dans l'orchestre d'Augsbourg à compter des années 1970, a toujours mené un travail d'arrangeur en parallèle à son poste de musicien d'orchestre, continuant ainsi une longue tradition qui remonte au XVIIIe siècle quand Wendt ou Tribbensee, par exemple, transcrivaient pour ensemble d'harmonie les grands ouvrages de leur époque. Renz a plus de 500 arrangements à son actif pour différentes formations. Ce qui frappe dans cette version des tableaux, c'est évidemment la clarté des lignes, autant que la richesse des timbres, la finesse des interventions de chaque instrumentiste, délivrée de la nécessité de jouer en puissance pour s'extraire de la masse orchestrale. C'est aussi l'abandon des cuivres et des percussions de la version symphonique qui restitue aux différents tableaux de Victor Hartmann leur délicatesse originelle, la plupart d'entre eux étant des dessins ou des aquarelles. Cette approche inhabituelle est servie par l'interprétation nuancée de l'ensemble Berlin, enregistrée par BR Classique.

L'ensemble Berlin interprétait les tableaux d'une exposition de Modeste Moussorgski dans un arrangement de Wolfgang Renz pour ensemble de chambre. On sait que Ravel fut un orchestrateur hors pair. On mesure donc le défi qu'a eu à relever Jan-Pascal Tortelier lorsqu'il décida d'orchestrer son trio pour violon, violoncelle et piano en la mineur, s'appuyant néanmoins sur sa double expérience de chambriste et de chef d'orchestre. Il évoque ainsi la genèse de la démarche dans le livret du disque Chandos où il l'a enregistré en 1979 avec l'orchestre de l'Ulster. C'est à l'époque où mon père, ma sœur et moi-même formions en trio que remonte l'idée d'orchestrer le trio de Ravel. Ce chef-d'œuvre nous donnait de grandes joies, nous le jouions aussi souvent que possible. Tout au long de cette expérience, nous avons réalisé spontanément ou par inspiration mutuelle que certains passages se prêtaient à une coloration orchestrale. Nous en étions de plus en plus convaincus et je me décidai à me lancer dans l'aventure. Mais je n'ai pas pu résister à mon instinct et à ma forte conviction que la plénitude d'un orchestre symphonique pourrait lui apporter une résonance nouvelle. »

Vous venez d'entendre la superbe orchestration du trio de Maurice Ravel, de et par Yann-Pascal Tortelier, ici à la tête de l'orchestre de l'Ulster. A l'inverse, la réduction pour piano d'une œuvre aussi riche de couleurs orchestrales que La Mer de Claude Debussy relève assurément de la gageure. Mais c'est avec toute l'admiration, l'amitié et le respect réciproque qu'il portait à Debussy, qu'André Caplet a réalisé en 1908 une transcription pour deux pianos, alors que l'auteur lui-même avait choisi d'en réaliser une réduction pour piano à quatre mains. Caplet, qui fut aussi un compositeur et chef d'orchestre de premier plan, a assisté également Debussy pour l'orchestration de plusieurs œuvres comme L'Enfant prodige ou Le Martyr de Saint-Sébastien. Ici, c'est le ballet des quatre mains qui exprime en lui-même toutes les images de la mer, par leurs ondulations, leurs éclaboussures d'embrun, leurs roulements puissants dans lesquels les deux compères Jean-François Isser et Georges Pludermacher se répondent pour nous restituer toutes les nuances de teinte dont se parle l'océan cher à Claude Debussy.

Après la mère de Claude Debussy, arrangée pour deux pianos par André Caplet, que nous entendions à l'instant sous les doigts de Jean-François Isser et Georges Pludermacher, nous retournerons à la musique russe de manière un peu détournée, puisque notre passeur sera l'espagnol Pablo de Sarasate. Rappelons que Sarasate fit ses études musicales au Conservatoire de Paris et que ses liens avec la musique française sont étroits, puisqu'il fut le dédicataire de plusieurs œuvres de Lalo ou Saint-Saëns et qu'il arrangea lui-même de nombreuses pièces du répertoire dramatique français, de Bizet à Thomas, de Boieldieu à Goudon. Il a également composé pour son propre usage des pièces de virtuosité sur la base d'airs ou danses populaires, espagnoles bien sûr, mais aussi italiens, écossais, roumains, ainsi que ses Canciones Rusas, chansons russes, opus 49. Tian Huaiyang, à qui l'on doit chez Naxos une remarquable intégrale de l'œuvre pour violon de Sarasate, nous les restitue avec sa technique confondante, son intonation idéale et sa parfaite musicalité, bien soutenue par l'accompagnement attentif de l'Orchestre Symphonique de Navarre, placé sous la baguette d'Ernest Martinez Izquierdo.

Ernest Martinez Izquierdo, à la tête de l'Orchestre Symphonique de Navarre, accompagnait la violoniste Tian Huayang dans les Canciones Rosas, opus 49 de Pablo de Sarasate. Restons encore un peu avec le violon russe pour redécouvrir le scherzo de l'oiseau de feu d'Igor Stravinsky dans l'arrangement qu'en a réalisé le compositeur lui-même avec le concours du virtuose Samuel Douchkine. Les deux musiciens collaborèrent d'ailleurs ensemble à plusieurs reprises et Stravinsky dédia au violoniste son concerto pour violon de 1931 et son duo concertant l'année suivante. Ce scherzo, correspondant au jeu des princesses du premier tableau, prend dans cette réduction chambriste une âpreté que le ballet, dans ses couleurs encore sous l'influence de Rimsky-Korsakov, ne possédait peut-être pas. Nous l'écoutons dans la version d'Isabelle van Keulen au violon et Olli Mustonen au piano.

Igor Stravinsky, Scherzo de l'Oiseau de Feu, transcrit pour violon et piano avec la collaboration de Samuel Douchkine. Isabelle Van Kuylen était accompagnée par Olli Mustonen. Pour conclure ce programme, je vous propose un arrangement assez réjouissant d'une musique légère qui n'est certainement pas parmi les œuvres les plus marquantes de son auteur, mais n'en demeure pas moins une des plus populaires, grâce notamment à une de ses valses. Vous avez deviné ? Il s'agit de Dimitri Shostakovich et sa suite de jazz numéro 2, numérotation qui perdure bien que les recherches musicologiques tendent actuellement à prouver qu'elle est incorrecte. La suite pour orchestre de variété numéro 1 opus 50B, composée en 1956 par réutilisation de thèmes antérieurement écrits pour le ballet ou le cinéma, aurait été assimilée, par erreur, à une suite pour orchestre de jazz numéro 2 de 1938, perdue dans la Seconde Guerre mondiale, et dont une réduction pour piano fut redécouverte en 1999. Qu'importe, à vrai dire, ces discussions de spécialistes, le terme même de jazz, totalement impropre, on est plus dans une inspiration de cabaret ou de musical que dans une boîte de jazz, ce qui compte dans cette œuvre, c'est son énergie et sa bonhomie. David Walter n'en a gardé que 5 mouvements qu'il a agencés librement et adaptés pour quintette avant et piano, spécialement pour le quintette Moragues dont il est le hautboïste. Le quintette dialogue dans cet enregistrement du label Clarté avec le pianiste Yves Henry.

0: Avec ces extraits de la suite de jazz numéro 2 de Shostakovich, transcrit par David Walter et interprété par ses compères du Quintet Moragues et Yves Henry, s'achève ce programme proposé et présenté par Patrice avec le concours de Maxime à la régie technique. En espérant vous retrouver le mois prochain à l'écoute d'un nouvel opus de Ni tout à fait la même, ni tout à fait une autre, je vous souhaite une bonne fin de journée à l'écoute de la suite de nos programmes sur Accent 4.
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2: Bonjour à toutes, bonjour à tous. Pour un plaisir partagé, je l'espère, voici ce nouveau numéro du Chœur à l'ouvrage, votre émission toute vocale et chorale. Numéro entièrement consacré à la colère. La colère dans tous ses états, en tout cas bon nombre d'entre eux, des cris de colère, de saines colères, la colère aussi en tant que l'un des sept péchés capitaux, et puis des colères traitées avec plus de légèreté, bien sûr. Légèreté comme ces mots de Victor Hugo. Commettre des péchés pour aller à confesse, car ces péchés sont gais, et ils font avec douceur, aux frais du confessé, vivre le confesseur.

Première colère de l'émission en lien avec le ciel, avec une cantate de Georg Friedrich Telemann. Telemann, 1681-1767. « Seigneur, ne me punis pas dans ta colère, ne laisse pas ta fureur me consumer. » La cantate, brève, est pour quatre voix, cordes et basse continue, et s'inspire du psaume 6, une cantate parmi les plus de 1500 que Telemann composa. Compositeur prolifique, il était aussi en son temps, contemporain de celui de Jean-Sébastien Bach, considéré comme le meilleur. On raconte même que l'église Saint-Thomas de Leipzig voulait Telemann comme cantor. Comme il n'était pas disponible, c'est Bach qui fut choisi.

De Georg Friedrich Telemann, c'était Ach Herr, straf mich nicht in deinem Zorn, cantat TWV 7.2.3, chanté par Maëlys de Villoutré, soprano, Lucille Richardot, alto, Stéphane Collardel, ténor, Nicolas Breumans, basse. Les quatre étaient accompagnés par le concert étranger dirigé par Itai Gedlin. Un enregistrement du Festival d'Ambronay, édition 2015. Puisque nous étions dans le sacré, restons-y encore, mais sous une autre forme, en évoquant le jour de colère, le dies irae, ce qui nous amène à écouter de la musique en lien avec l'office de Requiem. Alors évidemment, s'agissant de Requiem, le choix est large, de Mozart à Fauré, de Verdi à Saint-Saëns ou à Cherubini, j'en passe. Le dies irae, jour de colère des Requiem, est toujours l'occasion d'insérer dans ces musiques, le plus souvent graves et tragiques, une séquence plus tonitruante qui ménage rarement ses effets. Alors je vous propose d'abord un extrait du Requiem d'Andrew Lloyd Webber, compositeur anglais, né en 1948, célèbre pour ses musiques de films et pour ses musicals à Broadway, Evita, Cats. Lloyd Webber compose ce Requiem en 1985 en mémoire de son père. J'ai parlé d'effets, vous allez l'entendre, la colère est ici exacerbée. Et puis, un autre choix, plus classique, un chœur de Peter Cornelius. Cornelius, 1824-1874, artiste touche-à-tout, acteur, poète et compositeur, un peu connu pour son opéra Le Barbier de Bagdad, beaucoup moins pour le reste de son répertoire. La pièce chorale que je vous offre s'intitule Requiem, suivant un poème de Friedrich Ebel. On est là en plein romantisme, tant pour les paroles que pour la musique. « Oh, mon âme, n'oublie pas les morts, regarde, ils flottent autour de toi, abandonnés dans l'effroi et dans les saintes braises attisées par l'amour des pauvres, ils inspirent et se réchauffent et profitent une dernière fois de leur vie qui s'éteint. »

Séquence jour de colère. D'abord avec le Dies Irae extrait du Requiem d'Andrew Lloyd Webber. Les interprètes étaient ceux de la création, Placido Domingo, ténor, Sarah Brightman, soprano, Paul Miles Kingston était le soprano enfant, chœur de la cathédrale de Winchester, l'English Chamber Orchestra, l'ensemble dirigé par Lorin Maazel. Et de Peter Cornelius, la pièce chorale Requiem, par le chœur de chambre des Pays-Bas, dirigé par Uwe Ronostai. Antonio Vivaldi à présent avec un motet pour soprano, cordes et continuo composé vers 1723-1724, alors que Vivaldi, le Vénitien, séjourne à Rome, ville à laquelle il dédie et offre sa composition. Le motet s'intitule « Dans la fureur de la plus juste colère, grande force divine capable de punir ». Ce motet est une sorte de prière d'un pécheur louant Dieu pour sa clémence. On notera le contraste entre l'aria de colère, fort dramatique, et celui de la demande du pardon beaucoup plus méditatif, le tout se concluant par un alléluia presque exubérant qui rappelle la fougue colérique du début, sa véhémence nourrissant alors, ici, l'exultation.

In furore justissimae irae, Hervé 626, motet d'Antonio Vivaldi, une juste fureur chantée ici par Julia Lechnova, accompagnée par Il Giardino Armonico, dirigé par Giovanni Antonini. Changement radical d'ambiance avec trois chants de colère populaire, pour lesquels il faut rappeler quelques éléments de contexte. D'abord, la chanson des Canuts. Il faut la lier évidemment aux révoltes des ouvriers de la soie lyonnaise en 1831, 1834 et 1848. La chanson qui évoque et magnifie la lutte sociale d'alors n'est pas contemporaine des événements. Elle est d'Aristide Bruant, datée de 1894, Bruant, qui s'est inspiré d'une chanson allemande, elle-même basée sur un poème d'Heinrich Heine, « Les tisserands de Silésie », poème publié en 1844, où ça ? Dans un journal édité par Karl Marx. Ensuite, la chanson de Craon, exprimant la colère et le ras-le-bol des soldats durant la Première Guerre mondiale. La mélodie reprend celle d'une romance d'amour célèbre à l'époque. Ses paroles sont anonymes et sans doute collectives. Elles expriment toute la force et la tragédie sur un air de guinguette. Chanson évidemment interdite à l'époque, car jugée subversive. Et enfin, sans doute moins célèbre, les reproches de la tulipe à Madame de Pompadour. En 1757, durant la guerre de 7 ans, les Français sont défaits par les troupes de Frédéric II de Prusse lors de la bataille de Rosbach en Saxe. La chanson rappelle les événements et conteste vivement le choix du roi Louis XV d'avoir nommé, sous l'influence de sa favorite, un incapable à la tête de son armée, en l'occurrence le prince de Soubise. « Mais depuis quelque temps, marquise, vous voulez gouverner en tout, laissez-moi dire avec franchise que ce n'est pas de notre goût, comprenez-vous ?

Trois colères populaires, d'abord le chant des canuts, suivi de la chanson de Craonne, et enfin les reproches de la tulipe à Madame de Pompadour par l'ensemble vocal Arcis Bourgogne, dirigé par Pierre Caot. Le pianiste était Bruno Fontaine. Autre colère, celle qui nourrit le déluge de Camille Saint-Saëns, le déluge. Grande fresque symphonico-chorale d'inspiration biblique, mais strictement destinée au concert. Le texte est de Louis Gallet, auteur auquel Saint-Saëns a bien spécifié de ne pas lui fournir un livret. Le texte de Gallet prend donc la forme d'un long poème, et c'est Saint-Saëns lui-même qui, au moment de la composition, choisit de distribuer le récit entre soliste ou chœur. Et les chœurs ont fort à faire. Je vous propose d'écouter la première partie du déluge, celle qui évoque, qui décrit, même à certains moments, la perte de l'innocence des premiers hommes jusqu'à leur corruption avec la colère divine qui s'ensuit. La colère est violente, comme les effets musicaux voulus par Saint-Saëns. « Et Dieu se repentit d'avoir créé le monde », chante l'alto, puis cette phrase est reprise par le chœur. Seul Noé garde la confiance divine et il est chargé de construire l'arche, après quoi Dieu, sa clémence lasse, déclenchera une grande inondation. Lors de la création de l'œuvre en 1876, une partie du public manifesta avec bruit et colère contre la musique de Saint-Saëns. D'autres auditeurs exprimèrent, en revanche, intérêt et enthousiasme. Ces derniers surent imposer leur satisfaction et finalement, certains numéros du déluge furent bissés ce soir-là.

C'était la première partie du Déluge de Camille Saint-Saëns, opus 45, chantée ici par Isabelle Müller-Kant, soprano, Caroline Strecker, alto, Daniel Schreiber, ténor, Philippe Niederberger, basse, le Figuralchor de Stuttgart, la Philharmonie de Reutlingen, l'ensemble dirigé par Alexander Burda. Toute autre sorte de colère. Je vous propose deux airs extraits d'opéra d'Antonio Salieri, des colères d'opéra seria, sonnant un peu, beaucoup même, selon moi, comme des airs d'opéra bouffe, en un tumulte extravagant. Le premier air, extrait de la Secchia Rapita, opéra créé à Vienne en 1772, « Je suis comme une tartane déchirée dans une horrible bourrasque qui, vaincue, sombre au creux des flots et la force des lames répond au tonnerre. » Utilisation très habituelle de la métaphore de la mer déchaînée et du bateau malmené pour illustrer la colère humaine. Et puis, le second air est extrait de « Il ricco d'un giorno », « Le riche d'un jour », créé aussi à Vienne en 1784, l'héroïne Loretta s'endort et fait un cauchemar dont l'épouvante vire à la colère inquiète, car les songes ne sont-ils pas souvent annonciateurs des choses à venir ? L'excès dans l'expression des sentiments et une forme de parodie n'empêche pas la bonne musique, à vous de juger.

C'était d'Antonio Salieri, d'abord Son qual lacera tartana, puis Dopo pranzo addormentata, deux airs extraits des opéras de Salieri, chantés ici par Cecilia Bartoli, soprano, accompagnée par l'orchestre de l'Âge des Lumières dirigé par Adam Fischer. Une célèbre colère à présent, celle de Colette pour le texte et celle de Maurice Ravel pour la musique dans L'enfant et les sortilèges. Fantaisie lyrique créée en mars 1925 sous la direction de Victor de Sabata. L'œuvre installe des bribes de réalité dans un univers de poésie teinté d'humour burlesque et de lyrisme, tantôt féroce, tantôt tendre. Dans une vieille maison normande, l'enfant paresse devant ses devoirs lorsqu'arrive maman, qui le gronde et lui apporte du thé et seulement du pain sec. Resté seul, l'enfant est pris de colère. Il casse tasse et théière, ouvre la cage de l'écureuil et le pique, tire la queue du chat, renverse l'eau de la bouilloire sur le feu de la cheminée, entre autres méfaits, et déchire livres et cahiers. Alors commenceront les sortilèges.

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1: C'était de Maurice Ravel, L'enfant et les sortilèges, le début, les quatre premiers numéros. La colère de l'enfant. Dans la version ici, du chœur et de l'orchestre philharmonique de Radio France, dirigé par Mikko Frank. Je l'évoquais en introduction, la colère comme péché, péché capital. Alors, voyons la colère version Kurzweil, telle qu'il la décrit dans ses sept péchés capitaux. Kurzweil, interdit de musique par les nazis, Weil vit à Paris dès mars 1933. C'est là qu'il compose, avec Bertolt Brecht pour le texte, cette œuvre en sept parties, bien sûr, une partie par péché capital, à la fois théâtre musical, ballet et cabaret, et qui se veut une parabole sur la dualité sociale de l'individu, balance entre le bien et le mal. Les sept péchés capitaux racontent l'histoire de deux jeunes sœurs, Anna 1 et Anna 2, l'une danseuse, l'autre chanteuse, envoyées par les grandes villes des États-Unis afin de gagner l'argent nécessaire à la construction d'une maison familiale en Louisiane. Au cours de leur pérégrination, Anna 2 est souvent prête à succomber à des tentations bien humaines, mais Anna 1 aide sa sœur à triompher de ces tentations en l'obligeant à faire preuve d'autodiscipline et d'abnégation. Cela n'empêche pas Anna 1 de fermer les yeux sur les péchés réels de sa sœur quand ils permettent de s'enrichir. Prostitution, vol, chantage. Dans l'épisode consacré à la colère, Anna fait de la figuration dans un film à Los Angeles. L'acteur principal y maltraite le cheval qui ne veut pas obéir durant la scène qu'il tourne. Alors, Anna saisit le fouet et frappe l'acteur. Elle est renvoyée. Sa sœur Anna la convainc d'aller s'excuser, ce qu'elle fait en se prosternant devant l'acteur, lequel la recommandera au réalisateur pour d'autres tournages.

C'était extrait des sept péchés capitaux de Kurt Weill, La colère, chanté ici par Brigitte Fassbender, alto, accompagnée par l'orchestre de la Norddeutsche Rundfunk d'Hanovre, dirigé par Cord Garben. Moins grave dans le ton et dans le message, une colère façon XVIIIe siècle. Divin Bacchus, tes fureurs. Air extrait d'un ballet héroïque, Le pouvoir de l'amour, composé en 1743 par Joseph-Nicolas Pancras Royer, Royer 1703-1755. Un petit maître, comme on dit aujourd'hui, en oubliant qu'en son temps, Royer connut un succès et une faveur considérable. D'abord amateur, Royer devient musicien professionnel dans les années 1720 parce qu'au décès de son père, il se trouve sans ressources. Doué, il intégrera l'Académie royale de musique dès 1730. Son ballet est un divertissement pour Versailles, et Versailles en dit, je cite, « La musique de Royer a fait beaucoup de plaisir ». Après une symphonia introductive, voici les fureurs de Bacchus.

de Joseph Nicolas Pancras Royer, divin Bacchus tes fureurs, extrait du ballet Le pouvoir de l'amour, chanté par Chantal Santon-Jefferi et Emeug Barat soprano, Thomas Dollier baryton, l'Orfeo Orchestra, le Purcell Choir, l'ensemble dirigé par Gheorghi Vacheghi. Sans souci d'une quelconque transition, bondissons du XVIIIe au XXe siècle pour aborder Dmitri Chostakovitch. En 1927, Chostakovitch a 21 ans. Chostakovitch compose alors sa deuxième symphonie en célébration du 10e anniversaire de la Révolution d'octobre. Symphonie en deux parties, la première instrumentale, très moderniste, voire expérimentale, la seconde partie vocale, avec un chœur grandiose, à la gloire de Lénine et des idéaux révolutionnaires. Nous marchions pour le travail et pour du pain. Les cris de notre souffrance ont été plus forts que le bruit des armes. Ô Lénine, tu nous as libérés de nos tourments. Octobre, c'est la victoire.

Deuxième partie, le chœur final de la deuxième symphonie, opus 14, octobre, de Dmitri Shostakovitch, dans la version du chœur et de l'orchestre philharmonique de Londres, dirigé par Bernard Haitink. Pour refermer notre émission colérique, deux musiques, disons, plus légères, bien que le propos, toujours dans la coléreuse thématique d'aujourd'hui, reste assez féroce. D'abord, de Barbara Strozzi. Barbara Strozzi, 1619-1677. Cantatrice originaire de Padoue et compositrice importante du XVIIe siècle italien, qui nous a laissé principalement un généreux catalogue d'airs dont j'extrais celui de la vengeance, la vendetta. La vengeance est une affection douce, le dépit appelle le dépit, mais se venger est un grand plaisir. Vaines sont les excuses pour calmer une femme outragée. Et puis, deuxième choix pour cette dernière séquence, un extrait de Kiss Me Kate, un musical composé par Cole Porter et créé à Broadway en 1948. Le livret est grandement inspiré de La Mégère apprivoisée de Shakespeare. Ici, Catherine, Kate, explique à quel point elle déteste les hommes, même de temps en temps et dans toutes sortes de situations. Elle conclut néanmoins en chantant « Mais mesdames, que ferions-nous sans eux? Pourtant, je déteste les hommes ».

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0: les deux dernières colères de cette émission, d'abord de Barbara Strozzi, la Vendetta, chantée par Peggy Bélanger soprano, accompagnée par le concert baroque Lorenita, dirigé par Michel Anger. Et puis de Cole Porter, I Hate Men, je hais les hommes, extrait de Kiss Me Kate, chanté par Marine Mazzi. C'est la version de la production de Broadway de 1999.
1: 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Il est 2h.
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3: Bonjour à toutes et à tous et bienvenue dans ce nouveau numéro de l'oreille à la plume consacré à Georges Bizet. Si on apprécie aujourd'hui l'ensemble de l'œuvre de Bizet à l'aune de Carmen, le chef-d'œuvre qu'il laissa en 1875 au répertoire lyrique avant de mourir 3 mois plus tard à l'âge de 36 ans, il ne faut pas oublier que ce coup d'éclat quasi posthume fut précédé d'une carrière établie au premier plan une quinzaine d'années auparavant. Dans ce parcours, très tôt assuré par une maîtrise technique sans faille, le jeune artiste se cherche opiniâtrement un style personnel, sans s'aventurer sur la voie d'une rupture fracassante avec ses prédécesseurs. Dire qu'une telle entreprise se construit par l'assimilation progressive d'influences